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C'est-à-dire que si tu es en colère, c'est que tu n'es pas capable de raisonner logiquement. Puisque, en tout cas, en Occident, la colère, c'est l'ennemi de la réflexion. Ça, c'est un truc paternaliste, tu vois. C'est façon de dire que tu es primitif. Tu ne sais pas organiser ta pensée. Ça, c'est une façon de te disqualifier. C'est une façon de disqualifier le discours. Et c'est une façon aussi de s'assurer d'un certain confort. C'est-à-dire, je veux bien t'entendre, mais dis-le-moi gentiment que ce soit pas inconfortable. Non, des fois, c'est un crachat dans ta gueule, tu vois, j'ai envie d'envoyer pour que tu comprennes.

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1: L'artiste de la semaine sur Radio B, c'est les yeux de la tête.
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1: L'histoire des yeux de la tête a commencé à s'écrire à Paris en 2006, après la rencontre de Benoît Savard et Guillaume Jousselin, les deux chanteurs-guitaristes du groupe. Dès les premiers mois, les yeux de la tête écument les cafés-concerts de la capitale, les bars, passage obligatoire d'un groupe qui cherche son public, qui teste son répertoire.

Leur premier album, Danser sur les toits, sort en octobre 2008. Les Yeux de la Tête s'enrichit alors d'une section rythmique, batterie, contrebasse. Toutes ces influences, ces expériences croisées font d'eux un groupe qui voit la musique comme un échange, comme une rencontre, une relation privilégiée, pleine de sensations, tant entre les musiciens qu'avec le public.

0: c'est désormais sans Guillaume Jousselin que les 5 membres des Yeux de la Tête continuent leurs aventures musicales. Le 3 octobre 2025 est sorti La Vie est belle, leur 7ème galette. Composée sur la route des tournées de ces 2 dernières années, ils transpirent le vivant, le live et le partage, bien propre aux Yeux de la Tête. Des morceaux dansants qui sauront ravir les plus grands fans du groupe avec ce sentiment d'être sur scène tous ensemble.
1: 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On a des priorités bizarres, hein? Nous les humains, je crois qu'on vit pour laisser nos principes au placard, faire taire cette vertu qu'est l'amour.
0: De l'énergie brute et contagieuse, et avec un regard acerbe et ironique sur un monde en fusion, les Yeux de la Tête, une musique sans frontières, sans étiquette, à partager sans modération. Les Franciliens seront en concert au Triplette Social Club à Ambérieu, en Bugey, le samedi 23 mai 2026. Les Yeux de la Tête, c'est l'artiste de la semaine sur Radio B.

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5: Bonjour à toutes et à tous, bienvenue dans Le Carnet, l'agenda des sorties près de chez nous. Cette semaine, on va aller en festival électro, en concert rock trip, garage, fanfare et jazz et sortir en nature. Les vendredis 22 et samedi 23 mai, le plus grand festival de l'Ain est de retour à Equinox. Le festival Electra by Blackstore, c'est une scène XXL façon boiler room géante, plus de 6000 festivaliers attendus et des artistes internationaux prêts à enflammer la ville. Vladimir Cauchemar, Henri PFR, Sound of Legend, mais c'est aussi un méga village extérieur avec scène, de la street food, des bars, des animations. Le festival Electra by Blackstore, c'est les vendredis 22 et samedi 23 mai à Equinox Bourg-en-Bresse. Les passes sont à 50 euros pour un jour et 90 euros pour les deux jours. Plus d'informations et billetterie sur electra-festival.com. Le Saint-Antoine à Mâcon nous attend pour des concerts gratuits. Le vendredi 22 mai, place aux Hauts-Savoyards de Tropica et leur rock trip. Et le dimanche 24 mai, retrouvez le garage de Tequila Savate. Les concerts gratuits, c'est le vendredi 22 mai à 20h45 et le dimanche 24 mai à 20h30 au Saint-Antoine de Mâcon. Le samedi 23 mai, on explore la nature avec Ressouze et Affluent. Au travers d'une balade immersive au fil de la Ressouze, on découvre la richesse des milieux aquatiques, certaines espèces emblématiques et le fonctionnement des écosystèmes, circulation de l'eau, rôle des berges, interaction entre faune et flore, équilibre naturel et enjeux environnementaux. La balade nature, c'est le samedi 23 mai à 10h à Montrevel-en-Bresse et c'est à partir de 6 ans. C'est gratuit mais attention, il faut s'inscrire. Plus d'informations et réservations sur ressouze-affluent.com.
6: La fête de la sculpture, organisée par Sculpte Nature, c'est les 23 et 24 mai au domaine de la Garde de 10h à 19h. Jean-Michel Levrault et Jacques Gras sont avec nous pour en parler. Est-ce que vous pouvez nous présenter cet événement ?
7: Oui, mais écoutez, on l'appelle aussi la fête de la sculpture. C'est un événement qui regroupe une soixantaine de sculpteurs sur un lieu qui est le domaine de la Garde, que tout le monde connaît à Bourg-en-Bresse. Les sculptures sont installées dans les bâtiments, sont installées dans le parc. Voilà, c'est un événement exceptionnel organisé tous les deux ans à Bourg.
6: Alors, vous avez écrit effectivement dans le mail qu'il est exceptionnel. En quoi il est exceptionnel cet événement ?
7: Parce que c'est une concentration de sculpteurs qu'on trouve nulle part ailleurs. En général, dans les expositions, on trouve des peintres, des photographes, des sculpteurs. Mais uniquement des sculpteurs et en si grand nombre, travaillant sur tous les matériaux, tous les styles, c'est assez unique.
6: Et si on ne connaît pas l'univers de la sculpture, on vient et comment ça se passe ?
7: Mais écoutez, les sculpteurs sont là justement pour expliquer aux visiteurs leur technique, comment vient l'inspiration. C'est l'intérêt aussi pour l'artiste d'être sur son stand, de recevoir les gens et de leur expliquer, de répondre aux questions, parce que souvent elles sont nombreuses.
6: Tous les deux, vous êtes sculpteurs. Est-ce que vous pouvez nous présenter rapidement votre univers, votre travail ?
8: Moi, je travaille le bois principalement et depuis pas mal de temps quand même, j'inclus du métal et d'autres matériaux sur le bois. Moi, mon univers est moderne, c'est une sculpture assez moderne, liée un peu à beaucoup de choses émotionnelles comme la musique, la nature, tout ça.
7: Mais écoutez, moi, je sculpte la pierre. Et plus particulièrement le marbre depuis une douzaine d'années. Mes sculptures, moi je ne m'interdis rien, c'est-à-dire que je fais du figuratif, je fais du contemporain, je fais du semi-contemporain. Alors mes sculptures ont plutôt une sensibilité féminine, avec des courbes, avec des lignes épurées, plutôt sensuelles.
6: Est-ce qu'on peut rappeler toutes les infos pratiques, les dates, l'entrée, tout ce qu'on peut retrouver sur place ?
8: Eh bien, ça sera le 23 et le 24 mai 2026, de 10h à 19h. L'entrée est payante, mais c'est 3 euros, donc c'est vraiment, voilà. Il y aura à boire, il y aura à manger, il y aura de la musique avec un soir de swing, jazz manouche de Bourg, qui vient tous les deux ans faire un beau set de jazz manouche. Et puis je vais quand même redonner l'adresse parce que peut-être que des gens ne connaissent pas. Donc c'est le domaine de la Garde, 27 chemin des Narcisses, c'est derrière Interexpo. Voilà.
6: Un message à faire passer aux auditeurs, auditrices pour les convaincre de venir vous rencontrer.
7: Redire que c'est exceptionnel, donc venez nombreux.
8: Et que c'est vraiment axé sur la fête. Pour nous, on a vraiment voulu faire une fête de la sculpture et pas une expo un peu guindée où, voilà. Non, il y a de la fête, il y a du mouvement, c'est un peu notre but sur cette biennale.
5: Du vendredi 29 au dimanche 31 mai, l'association Engrangeons la musique nous a préparé un week-end bien rempli dans le budget. Le vendredi, retrouvez une grande soirée avec trois groupes. Le samedi, on commence par une balade musicale dans les villes de Montagneux pour finir avec une grande voix italienne, Maria Mazzotta. 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Les concerts d'Engrangeons la musique, c'est du vendredi 29 au dimanche 31 mai à Sobrena. La balade musicale, c'est le samedi 30 mai à Montagneux. Tous les spectacles sont à tarif choisi à partir de 5 euros. Plus d'informations sur engrangeonslamusique.fr.
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1: L'artiste de la semaine sur Radio B, c'est les yeux de la tête.
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1: L'histoire des yeux de la tête a commencé à s'écrire à Paris en 2006, après la rencontre de Benoît Savard et Guillaume Jousselin, les deux chanteurs-guitaristes du groupe. Dès les premiers mois, les yeux de la tête écument les cafés-concerts de la capitale, les bars, passage obligatoire d'un groupe qui cherche son public, qui teste son répertoire.

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1: Leur premier album, Danser sous les toits, sort en octobre 2008. Les yeux de la tête s'enrichit alors d'une section rythmique, batterie, contrebasse. Toutes ces influences, ces expériences croisées font d'eux un groupe qui voit la musique comme un échange, comme une rencontre, une relation privilégiée, pleine de sensations, tant entre les musiciens qu'avec le public.
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0: C'est désormais sans Guillaume Jousselin que les 5 membres des Yeux de la Tête continuent leurs aventures musicales. Le 3 octobre 2025 est sorti La Vie est belle, leur 7e galette. Composé sur la route des tournées de ces 2 dernières années, il transpire le vivant, le live et le partage, bien propre aux Yeux de la Tête. Des morceaux dansants qui sauront ravir les plus grands fans du groupe avec ce sentiment d'être sur scène tous ensemble.
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0: De l'énergie brute et contagieuse, et avec un regard acerbe et ironique sur un monde en fusion, les Yeux de la Tête, une musique sans frontières, sans étiquette, à partager sans modération. Les Franciliens seront en concert au Triplet Social Club à Ambérieux, en Bugey, le samedi 23 mai 2026. Les Yeux de la Tête, c'est l'artiste de la semaine sur Radio B.

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4: Bonjour à toutes et à tous, bienvenue dans Le Carnet, l'agenda des sorties près de chez nous. Cette semaine, on va aller en festival électro, en concert rock trip, garage, fanfare et jazz et sortir en nature. Les vendredis 22 et samedi 23 mai, le plus grand festival de l'Ain est de retour à Equinox. Le festival Electra by Blackstore, c'est une scène XXL façon boiler room géante, plus de 6000 festivaliers attendus et des artistes internationaux prêts à enflammer la ville. Vladimir Cauchemar, Henri PFR, Sound of Legend, mais c'est aussi un méga village extérieur avec scène, de la street food, des bars, des animations. Le festival Electra by Blackstore, c'est les vendredis 22 et samedi 23 mai à Equinox Bourg-en-Bresse. Les passes sont à 50 euros pour un jour et 90 euros pour les deux jours. Plus d'informations et billetterie sur electra-festival.com. Le Saint-Antoine à Mâcon nous attend pour des concerts gratuits. Le vendredi 22 mai, place aux Hauts-Savoyards de Tropica et leur rock trip. Et le dimanche 24 mai, retrouvez le garage de Tequila Savate. Les concerts gratuits, c'est le vendredi 22 mai à 20h45 et le dimanche 24 mai à 20h30 au Saint-Antoine de Mâcon. Le samedi 23 mai, on explore la nature avec Ressouze et Affluents. Au travers d'une balade immersive au fil de la Ressouze, on découvre la richesse des milieux aquatiques, certaines espèces emblématiques et le fonctionnement des écosystèmes, circulation de l'eau, rôle des berges, interaction entre faune et flore, équilibre naturel et enjeux environnementaux. La balade nature, c'est le samedi 23 mai à 10h à Montrevel-en-Bresse et c'est à partir de 6 ans. C'est gratuit mais attention, il faut s'inscrire. Plus d'informations et réservations sur ressouze-affluent.com.
5: La fête de la sculpture, organisée par Sculpt Nature, c'est les 23 et 24 mai au domaine de la Garde de 10h à 19h. Jean-Michel Levrault et Jacques Gras sont avec nous pour en parler. Est-ce que vous pouvez nous présenter cet événement ?
6: Oui, bien écoutez, c'est on l'appelle aussi la fête de la sculpture. C'est un événement qui regroupe une soixantaine de sculpteurs sur un lieu qui est le domaine de la Garde, que tout le monde connaît à Bourg-en-Bresse. Les sculptures sont installées dans les bâtiments, sont installées dans le parc. Voilà, c'est un événement exceptionnel organisé tous les deux ans à Bourg.
5: Alors, vous avez écrit effectivement dans le mail qu'il est exceptionnel. En quoi il est exceptionnel cet événement ?
6: Parce que c'est une concentration de sculpteurs qu'on trouve nulle part ailleurs. En général, dans les expositions, on trouve des peintres, des photographes, des sculpteurs. Mais uniquement des sculpteurs et en si grand nombre, travaillant sur tous les matériaux, tous les styles, c'est assez unique.
5: Et si on ne connaît pas l'univers de la sculpture, on vient et comment ça se passe ?
6: Mais écoutez, les sculpteurs sont là justement pour expliquer aux visiteurs leur technique, comment vient l'inspiration. C'est l'intérêt aussi pour l'artiste d'être sur son stand, de recevoir les gens et de leur expliquer, de répondre aux questions, parce que souvent elles sont nombreuses.
5: Tous les deux, vous êtes sculpteurs. Est-ce que vous pouvez nous présenter rapidement votre univers, votre travail ?
7: Ben moi, je travaille le bois principalement. Et depuis pas mal de temps, quand même, j'inclus du métal et d'autres matériaux sur le bois. Moi, mon univers est moderne. C'est une sculpture assez moderne, liée un peu à beaucoup de choses émotionnelles comme la musique, la nature, tout ça.
6: Ben écoutez, moi, je sculpte la pierre. Et plus particulièrement le marbre depuis une douzaine d'années. Mes sculptures, moi je ne m'interdis rien, c'est-à-dire que je fais du figuratif, je fais du contemporain, je fais du semi-contemporain. Alors mes sculptures ont plutôt une sensibilité féminine, avec des courbes, avec des lignes épurées, plutôt sensuelles.
5: Est-ce qu'on peut rappeler toutes les infos pratiques, les dates, l'entrée, tout ce qu'on peut retrouver sur place ?
7: Eh bien, ça sera le 23 et le 24 mai 2026, de 10h à 19h. L'entrée est payante, mais c'est 3 euros, donc c'est vraiment, voilà. Il y aura à boire, il y aura à manger, il y aura de la musique avec un soir de swing, jazz manouche de Bourg, qui vient tous les deux ans faire un beau set de jazz manouche. Et puis, je vais quand même redonner l'adresse, parce que peut-être que des gens ne connaissent pas. Donc, c'est le domaine de la Garde, 27 chemin des Narcisses, c'est derrière Interexpo.
5: Un message à faire passer aux auditeurs, auditrices pour les convaincre de venir vous rencontrer.
6: Redire que c'est exceptionnel, donc venez nombreux.
7: Et que c'est vraiment axé sur la fête. Pour nous, on a vraiment voulu faire une fête de la sculpture et pas une expo un peu guindée. Où, voilà. Non, il y a de la fête, il y a du mouvement, c'est un peu notre but sur cette biennale.
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3: Mes très chers joueurs, mes enfants, vous le savez, on est au bout du chemin, enfin, surtout vous. Alors, y a-t-il une vie après ce match? Y a-t-il une vie après une manchette de Rocosoco pleine poire qui éclate tous les os du nez? Y a-t-il une vie après un raffut dans le plexus? Je n'en suis pas sûr, mais je le souhaite vivement pour vous.
4: Bernard, c'est très défaitiste, ça, comme discours.
3: Non, c'est réaliste. Demain, ils partent à la guerre. Ils doivent savoir que beaucoup ne reviendront pas. Alors, comme convenu, leurs dernières volontés seront respectées. Pascal Papé a demandé à ce que ses restes soient enterrés sur la dune du Pilat. Ce sera fait, je le promets. Et Sébastien Chabal désire que son corps soit transformé en saucisson. Ce sera fait aussi. J'ai déjà l'accord de Cochonou.
4: C'est un sport à part, le rugby. Ça se joue beaucoup dans le mental et dans les côtes. Hein.
5: Alors, il dort le gros con? Il dormira encore mieux quand il aura pris ça dans la gueule. Il entendra chanter les anges, le gugus de Montauban. Je vais le renvoyer tout droit à la maison mère, au terminus des prétentieux.
6: Droit d'auteur, à qui profitent les primes? On peut se poser la question lorsqu'on connaît la rétribution des artistes sur la vente au public de leurs créations. 50 centimes, 1 euro, 2 euros, grand maximum pour un album, pour un livre. Il faut en vendre pour espérer vivre dignement. Et avec cet argent gagné durement mais sûrement, il faut cotiser pour la sécurité sociale, la complémentaire santé et la retraite, souvent complémentaire, faute de salaire décent. Soit pour un artiste auteur, 16,20% du bénéfice artistique. En France, le salaire médian mensuel net étant de 1 850 euros. Il faut en vendre des disques et des livres pour espérer atteindre ce montant en brut 26 500 euros. À 2 euros pour les plus généreuses maisons d'édition, cela correspond à 13 250 livres ou albums. Qui peut se vanter aujourd'hui de vendre plus de 13 250 albums ou livres? Si quelques-uns sont largement au-dessus, combien sont loin du compte? Comme dans le public et désormais dans le privé, comme dans le monde du sport et pas uniquement du foot, du rugby ou du basket, les écarts entre les riches et les pauvres s'est accentué dangereusement. Pour les artistes musicaux, certains s'en sortent grâce aux concerts. Pour les autrices et les auteurs, il est plus compliqué de trouver des revenus littéraires annexes. Garder un métier est une nécessité. Alors, à qui profitent les droits d'auteur? Peut-on parler de crime ou de prime? À vous de choisir. Au terminus des prétentieux, 1177e demande de remboursement ce soir. Se demande si les invités sont défrayés lorsqu'ils viennent nous voir. Quelle naïveté me répondrez-vous sur les 90.0 de Radio B, que ne feraient-ils pas pour honorer leur rendez-vous? Bonsoir, bonsoir à toutes et à tous et bienvenue au Terminus des Prétentieux tous les jeudis de 17h15 à 18h15 pour une émission au goût particulier. Et au pluriel, ce qui ne gâche rien. Sucré, acide, amer, savoureux ou salé, il y en aura pour tous les goûts et toutes les couleurs, chers à nos amis de Kaolin. Et contrairement à eux, nous ne sommes pas partis vite. Nous sommes toujours présents malgré le temps qui passe et qui malheureusement ne nous rajeunit pas. C'est bien évidemment le cas de mon co-animateur. Bientôt 13 ans qu'il nous fait goûter chaque semaine des artistes pas comme les autres. Sa recette, ni trop sucrée, ni trop salée, rarement amère, souvent savoureux, parfois acide. Il adore mettre son grain de sel lors de mes interventions. Ce soir, à en croire sa voix, sa note sera salée. Tonio, bonsoir.
7: Non,
6: pourquoi
7: Michel,
6: je dis ça?
7: Je sais pas. Tes interventions, non.
6: Non,
7: je me moque jamais de toi. Bonsoir Michel, bonsoir à toutes et à
6: ta
7: tous.
6: Ta voix.
7: Ah oui, non, mais après...
6: Ça va mieux.
7: J'ai l'impression que ça va un peu mieux. Ouais.
6: Bon,
7: j'ai eu quelques semaines un petit peu où c'était un peu bouché.
6: Voilà.
7: Et un peu transformé. Ouais. Mais je vais mieux. Chaque jour qui passe...
6: Il fait peut-être temps. Hein.
7: Ça fait plus d'un mois.
6: La Coupe du Monde arrive.
7: Oui.
6: Alors, allez, quand il est question de sel, elle n'est jamais loin. Elle adore y mettre son grain quand on l'invite à Radio B. C'est désormais sa marque de fabrique et elle y croit. À ton avis, quand je dis elle y croit?
8: Dur comme fer.
6: Ah mince alors, c'était trop facile. Alors cela fait 3 ans que nous l'avons découverte et c'est la 4e apparition sur nos ondes. Cette constance n'est en rien celle d'une louve.
7: Elle va bientôt battre Fred Bobin, non? Non, c'est pas possible.
6: Non.
7: Non, c'est impossible ça.
6: Non, bah on en parlera dans 10 ans. Dans 10 ans, on l'aura battue. Elle l'aura battue. Alors, cette constance n'est en rien celle d'une louve, hein, même si dans ses romans, certaines scènes se rapprochent plus des livres d'Erika Léonard que de ceux d'Éric Foissier. Tu connais Erika Léonard ?
0: Non, je ne connais pas Erika Léonard, mais ça a l'air croustillant.
6: Voilà. c'est bien vu.
7: Comme d'habitude.
6: C'est une des reines du...
0: Grosse référence, hein, Michel. Hein.
7: Ah ouais, mais il nous sort des trucs.
6: Oui, a priori, c'est...
7: On ne sait pas d'où il sort des trucs.
0: Il connaît des choses qu'on ne connaît pas.
7: Ouais,
6: non, c'est une grosse référence en matière de... Elle écrit des romans, je pense. C'est une des reines de la romance.
0: Oui, quel genre de roman, Michel ? Vas-y, va plus loin sur ton...
6: La roman,
0: hein ? Ouais.
7: Je sais. Est-ce que tu veux qu'on lui pourrisse son émission, Cécile ?
0: Oui, parce qu'il nous cherche. Ouais. D'entrée de jeu, il nous cherche.
7: Voilà. Ouais. Allez.
6: Donc, malheureusement, je vais vous trouver.
7: Ah, tu vas en baver pendant une heure, là, hein, Michel, si tu continues.
0: Puis on est deux.
7: Hein.
6: Alors, ce soir, elle est venue directement de sa région parisienne pour nous présenter son quatrième roman, Deuil de sel, paru le 21 mars. Non, c'est pas le 21, il est sorti.
0: C'était le 19.
6: Oui, mais toi, c'est toujours le 19, 20, 21 que ça sort.
0: Oui,
6: donc, moi, je mélange tout.
7: Pourris-lui sur ses dates 19... aussi.
6: Non, mais c'est moi qui. 19 mars 2026, aux éditions Presse de la Cité, l'histoire d'une généalogiste successorale lyonnaise, la cinquantaine passée, qui part à la recherche de possibles héritiers du côté de Salins-les-Bains. Au moins deux points communs avec notre invité d'un soir. Que nous sommes ravis d'accueillir dans l'émission pour la deuxième fois, dans l'émission, hein. Pas sur Radio B. La lyonnaise de naissance, l'indinoise et l'osérienne de cœur, et lorraine et francilienne d'adoption.
7: Mais la française, quoi.
6: Cécile Baudin, Cécile, bonsoir. Non, quand même.
0: Bonsoir Michel, bonsoir Tonio. Oui, française, française de partout.
6: Voilà. Un petit peu indinoise, un petit peu lausérienne, mais un petit peu lorraine aussi quand même, quoi. Puis maintenant, ben, franc-comtoise, quoi.
0: Voilà,
6: on rajoute. Même si tu n'as jamais vécu en Franche-Comté.
0: Non, je n'y ai jamais vécu. Mais comme ils ont du bon vin jaune et un bon comté, ça fait quand même deux bons arguments pour se faire adopter rapidos.
6: Exactement. Tes quatre romans sont situés dans quatre régions viticoles. J'ai regardé.
0: Pur hasard.
6: Alors, entre les vins du Bugey, entre les vins des Bugey, de Lozère, de Lorraine ou du Jura, lequel ou lesquels ont ta préférence ? Bon, là, c'est vite vu. C'est vite
0: fait,
6: je pense.
0: Vin du Jura, quand même.
6: Ouais, parce que le vin du Bugey, bon, c'est le vin du Bugey. Le vin de Lozère, il doit pas être terrible, non ?
0: Non, le vin du Lozère, le vin de Lozère, c'était plutôt la Notre-Dame-des-Neiges faite par des moines avec 50 plantes de la forêt et qui carbure à 55 degrés à la fin.
7: Ouais.
0: Donc voilà.
6: D'accord.
0: Celui-ci, disons qu'après, on n'en a plus aucun souvenir. Voilà.
6: Elle va de Lorraine ?
0: Vin de Lorraine, très bien, en Moselle notamment. On fait des blancs, on fait des très bons vins en Moselle notamment. Et puis bon, je ne parle pas des vins d'Alsace, mais effectivement en Lorraine, on fait des bons vins du côté de la Moselle.
6: D'accord. Alors, à quand un roman qui se passerait dans les plus grandes régions viticoles ? Je pense au Bordeaux, aux Côtes-du-Rhône ou au Bourgogne, bien évidemment.
0: C'est une très bonne question, mon mari me la pose. Il en a marre de l'Est, hein. Il aimerait bien que j'aille chercher du côté de l'Ouest et... Effectivement, je pense que la région bordelaise est une bonne raison, mais pas pour le vin. Et peut-être que dans quelques années, si j'arrive au bout de mon prochain projet, tu diras « Ah bon ? Bordeaux était réputé pour ça ?» Et je te dirai « Ouais ».
6: Ah bon ? Bah, c'est un secret ça alors ?
0: Ouais, secret.
7: Mais pour les Kenley.
6: On le saura dans quelques années.
0: C'est ça les Kenley.
6: Ou on ne le saura pas. À défaut de vin, ça pourrait être une région de fromage qui t'attirerait ?
0: Ouais, mais moi j'aime tout, hein. J'aime le sel, le sucre, le fromage, la viande, les légumes, le vin, tout, les fruits, vraiment absolument tout. Et c'est ça qui est super en France, c'est où que tu ailles, où que tu te poses, et même au hasard, c'est extraordinaire. Il y a beaucoup à voir, à faire, à manger, à découvrir, à apprécier. Et c'est quand même une sacrée originalité. Mmh.
6: Bien, allez, tu nous accompagneras jusqu'à 18h15 et nous te retrouverons à partir de 18h30, voire un petit peu avant. Pour la 58e édition de Roman de Gare, et tu nous présenteras ton nouveau roman, le quatrième déjà, Deuil de sel, paru le 19 mars 2026, aux éditions Presse de la Cité.
7: Pour lui changer les dates, Michel.
6: Alors évidemment, j'avais rajouté, comme ton héroïne Claire Levaillant est venue avec ton assistant.
7: Eh ben
6: ce n'est pas junior, mais ce n'est pas junior.
0: Voilà. Non, c'était senior, mais il n'est pas venu.
6: Ah, tu dis ça parce qu'il est un petit peu plus âgé que toi, c'est pour ça. Oh, quand même. Bien, allez, il est temps de retrouver un artiste qui a longtemps fréquenté les stades du monde entier, figurez-vous. Mais ce n'était ni avec un ballon rond et encore moins un ballon ovale, juste avec un micro.

0: Y a-t-il une vie sur Mars malgré les différentes missions et expéditions lancées depuis 1965 ? Très belle année. Cela reste une hypothèse. Surtout le 20 octobre, tu vois. Le 20 octobre. Même le 20 octobre 1965.
1: Pas 65,
0: 65.
1: Hein.
0: Si, mais c'est... Ah. Mmh, tu vois. Le même, même jour de naissance.
1: Ah bon ? Mmh. Oh, je savais pas.
0: Oui, voilà. Mais bon, pas la même année. Bon, un peu plus. Ouais. Ok. Alors, depuis 65, ça reste une hypothèse. Alors, l'absence d'eau n'est pas une bonne nouvelle et aucune trace n'a été relevée. Je parle de Mars. Hein, attention. Mmh. Pas de... Et en rapport avec le morceau de cul de ce soir, bah, aucun. Hein. Aucun.
1: C'est comme dans ce studio, il y a pas d'eau.
2: Non, il y a rien.
0: Il y a pas d'eau.
1: Non, il y a que de la bière. De... Non, je rigole.
2: Non, il y a tout.
0: Il y a de tout. Il y a même de l'eau pétillante. Non, non. Alors, revenons pour cela à la fin des années 60, si vous le voulez bien.
2: Non, mais on va te pourrir l'émission, Michel.
0: Ouais. À l'origine,
2: elle a déjà commencé.
0: À l'origine, et ça, je vais faire gaffe, attention ce soir. À l'origine, comme d'habitude, la chanson de Claude François sortie en 1967. David Bowie voulait en réécrire des paroles en anglais. Elle a sorti avec le titre. Tiens, comme tu sais tout, avec le titre.
1: Non, je ne connais pas le titre.
0: Ah ben voilà. C'est « Even a fool learns to love ». Finalement, bah, il ne la retient pas. Alors, peu de temps après, évidemment, qui c'est qui rachète les droits de la chanson française ?
1: Sinatra.
0: C'est Paul Anka.
1: Bon.
0: C'est Paul Anka. Et la rédacte... La...

0: Réaction d'une jeune fille sensible aux médias. Déçue par la réalité, elle apprend qu'il y a quelque part une vie bien meilleure et elle découvre amèrement qu'elle n'y a pas accès. Une partie des paroles est une référence à la chanson de John Lennon, Working Class Hero, qui compte l'enfance de Lennon comme résultant de la lutte des classes. Hein, étant vu par les yeux de cette jeune fille sceptique, David Bowie se moque gentiment du concept de pop star révolutionnaire qui cherche le succès grâce au système capitaliste. Alors si l'album Hunky Dory sort le 17 décembre 1971, Life on Mars sort le 22 juin 1973 et devient l'un des morceaux incontournables de David Bowie. Hunky Dory est généralement considéré comme l'un des meilleurs albums de la discographie de David Bowie et son premier grand disque, et l'un des plus grands albums de tous les temps, grâce entre autres à Life on Mars, hein, le morceau culte de ce soir. Cécile, il y a 2 ans, lorsque je t'avais demandé de choisir un morceau culte, hein, une chanson pop-rock avec toutes ses dérivées, même métal, loin des standards commerciaux et de la variété ancienne et actuelle, tu m'avais déclaré ton amour pour un ami imaginaire. William Scheller.
1: Ah oui, bien sûr.
0: Tu te rappelles? Oui,
1: oui, je me rappelle
0: William
1: très
0: Scheller.
1: Bien.
0: Voilà, et tu as choisi comme chanson
1: je sais plus ce que j'avais choisi comme chanson.
0: Le Nouveau Monde.
1: Ah, Le Nouveau Monde. Bah
0: ah, oui. Oui. Oui. Et tu avais rajouté, je te cite, si ça n'était pas cohérent avec ta programmation, pas de souci, je comprendrais. Auquel cas il reste, hein, auquel cas il reste David Bowie, que j'adore, mes préférés. Oui. Alors, qu'est-ce que tu as mis comme préféré comme morceau?
1: Oh, bah, je sais pas, j'avais dû mettre Life on Mars, voilà. Space Oddity.
0: Alors, Life on Mars était bon, très classique. Non.
1: Non, j'avais pas mis Space Oddity. J'avais peut-être mis Absolute Beginners. Voilà. Hein. J'aime beaucoup Absolute Beginners. Voilà.
0: Et tu as mis un peu long pour la radio? Ouais, il faisait 8 minutes. Enfin bon.
1: Ouais.
0: Bon. Ou Underground, un peu moins classique.
1: Ouais, tiré du film Labyrinthe.
0: Voilà. Et sa magnifique version de Nature Boy avec.
1: Oh là là, avec Massive Attack.
0: Massive Attack, tu vois, rien de sanglant. T'avais rajouté.
1: Ouais, c'est vrai. Mais je suis pas sanglante, moi.
0: Non, mais
1: en général.
0: Mais je te demandais pas d'être sanglante, mais on peut cesser. Ouais, ouais, ouais. Bon, alors on a fait dans la classique avec Life on Mars, un morceau jamais diffusé dans l'émission. Figure-toi.
2: Ah
0: jamais.
2: Bon.
0: Non, non. Ah ouais. J'ai regardé. Oh,
1: mais heureusement qu'on a réparé cette erreur.
0: Bah oui. Il est jamais trop tard. Hein, au bout de 25 ans. Bientôt 26.
2: 1177 émissions sans Bowie.
0: Ah si, non. Avec
1: sans
0: Bowie.
1: Life on Mars.
2: Sans le titre.
0: C'est pas quelqu'un qu'on a beaucoup diffusé, David Bowie. Cécile, avec quel morceau et quand as-tu découvert David Bowie?
1: Je crois en fait que j'ai découvert David Bowie vraiment par le cinéma. Bizarrement, pas forcément par la musique. C'était pas quelqu'un qu'on écoutait beaucoup quand j'étais petite. En revanche, on regardait beaucoup de films et moi j'étais une malade de cinéma. Et si je dis pas de bêtises, je crois que je l'ai découvert dans Furio. Et j'ai dû voir 8 fois Furio. Enfin, c'est vraiment un film culte pour moi. Et c'est pour ça que j'aime beaucoup aussi Bowie, acteur, comme il l'a été dans Labyrinthe, dans Absolute Beginners ou dans des tas d'autres films. Et j'ai découvert sa musique en fait par les films, parce que le personnage me fascinait et j'ai trouvé sa musique à son image, à la fois androgyne, extraordinaire, originale, tout le temps changeante, jamais la même. Et voilà, donc je pense que le premier album que j'ai vraiment écouté en boucle, ça devait être la BO de Absolute Beginners.
0: Mm-hmm. Alors qu'est-ce qui t'attire dans Life on Mars, comme pour William Scheller, le côté orchestre, le côté symphonie.
1: Alors moi, je suis très sensible. Je suis très sensible, aux orchestrations en général. J'aime ce côté un peu symphonique qu'il y a dans Life on Mars, ces espèces de grandes envolées comme ça, lyriques, quand sa voix monte. Mais j'aime aussi les moments intimes. Quasiment au piano, et c'est un point commun, effectivement, tu as raison, avec Scheller, qui est capable de faire du très intime au piano et de partir dans des envolées lyriques comme ça, un peu symphonique. C'est quelque chose que Bowie fait très bien, et à chaque fois, c'est peut-être aussi un point commun, leurs chansons racontent des vraies tranches d'humanité, des vraies tranches de vie ou des vraies tranches d'instant. Ce sont à chaque fois des gens, souvent de la vie normale, et on va zoomer sur un état d'être, un moment de leur vie ou de leurs sensations, voilà. Ça ne veut pas révolutionner, voilà, mais ça va cibler sur des personnages et un instant T de la sensation d'un personnage à chaque fois, et au final, c'est quand même universel. Ça, Bowie le fait aussi très très bien, je trouve.
0: Donc, Life on Mars fait partie d'un des plus grands albums de David Bowie. Il est sorti en 1971, l'album Hunky Dory. Il est sorti en 71, hein, donc c'est une période que tu n'as pas beaucoup connue puisque tu étais un peu petite. C'est vrai, les années 70, tu n'as pas bien connu. Donc, tu as donc découvert cette musique des années 70 sur le tard, après. Alors, Queen, David Bowie, Supertramp, font partie de ta discographie. Queen.
1: Bien sûr, oui. Bien sûr, mais un peu a posteriori. Alors c'est pareil, moi, oui. Queen, je l'ai surtout découvert avec Highlander. Quand je découvre Highlander et que je découvre la BO, je me dis, mais qu'est-ce que c'est que cette voix angélique, au sens premier du terme, ouais. Qu'est-ce que c'est que c'est ce mariage à nouveau entre le plus pur et le plus rock'n'roll. Et c'est toujours un mélange que j'aime énormément. Et c'est comme ça que j'ai découvert Queen et que j'ai aimé Queen. Mais effectivement, je n'étais pas contemporaine de sa grande phase de succès. Donc, j'ai découvert un peu a posteriori et par le cinéma aussi.
0: Et Supertramp, quand je dis Supertramp
1: Alors, je connais Supertramp, bien évidemment, pour l'avoir maintes fois entendu à la radio ou dans les boîtes. Mais je ne suis pas contemporaine. Et comme ils n'ont pas fait de cinéma, à ma connaissance, ils n'ont pas fait de BO. À part un James Bond, si je ne dis pas de bêtises. Une BO de James Bond, je crois. Non,
2: ah bon, peut-être.
1: je demanderai à ChatGPT.
0: Je sais pas. Ah là, peut-être. Alors,
1: mais
0: pas
1: sinon,
0: ce qui
1: m'a mais bon, sinon, effectivement, ils n'ont pas fait de grosses BO, donc j'ai été moins sensible. C'est vrai que dans les années 80-90, j'étais très sensible au mariage entre le cinéma et la musique en général, le rock notamment.
0: Alors, quand on parle de piano, de symphonie des années 70, on pense aussi à Queen, à Bohemian Rhapsody, fait aussi partie de tes morceaux préférés. T'aurais pu choisir comme morceau culte, celui-là ou pas ?
1: C'est vraiment pas mon préféré. Enfin, je l'aime beaucoup, mais c'est pas mon préféré de Queen. Moi, je suis très classique et je trouve que Show Must Go On, c'est du Cousumain. C'est du Cousumain de la première seconde à la dernière seconde. Et même si c'est super bateau de le dire, pour moi, c'est...
0: Après, c'est pas forcément la meilleure période de Queen.
1: Pour moi, quand je l'écoute, l'histoire que ça me raconte, moi, me parle de la première seconde à la dernière seconde.
0: Parce que toi, t'aimes bien tout ce qui est un petit peu symphonique. Oui, même Rhapsody, là, c'est... Y a tout dedans.
1: Oui, bien sûr. Le thème... Ouais. Est un peu moins lisible pour moi.
0: Ah bah ça c'est sûr. Ouais.
1: Voilà, cette alternance, et c'est toute la richesse du morceau d'ailleurs. Ouais. Mais voilà, c'est un petit peu moins lisible pour moi.
0: Ouais. Donc les trois autres morceaux que tu m'avais proposés sont plus récents que Life on Mars. J'ai vu.
1: C'est parce que je suis né après 72, c'est qu'est-ce pour que ça. Tu veux
0: Voilà. Donc, bien, allez, il est l'heure de partir en musique vers d'autres univers. On est pour l'éclectisme. Au terminus des prétentieux.

0: Eh bien, il est 17h passé de 38 minutes sur les 90.0 de Radio B, pardon, ou alors Tonio.
1: Ou alors vous écoutez l'habituelle rediffusion du vendredi matin si vous êtes avec nous depuis 9h, ou celle du samedi après-midi, 14h.
0: Ce soir, Cécile Baudin mettra son grain de sel dans l'émission avant de l'accueillir dans Roman de Gare, où elle présentera son quatrième roman, un deuil qui n'en manquera pas à n'en point douter. Oui ?
2: De sel.
0: De sel, voilà. D'accord. voilà. Je pense que tu vas annoncer tous les concerts, et si on te fait la main, ça veut dire que ça nous l'annoncer, ça veut dire que ça nous le présenter. Allez, on va travailler un petit peu. Tu vas commencer. Le premier, c'est pour toi.
2: Alors, les concerts de la semaine.
0: Voilà.
2: Le vendredi 22 mai,
0: oui.
2: C'est bientôt, à l'épicerie moderne de Fezin, Caïman, avec le projet Habiter.
0: Place de la Mairie à Mervan, en Saône-et-Loire, c'est le festival Popcorn avec Sidi Larsen, Outrage et La Phase. Alors, au hasard des déménagements se créent parfois des alchimies peu ordinaires, et le groupe est la résultante de l'un de ces états mouvants. C'est le cas de La Phase, combo formé en 1999 par Arnaud Fournier et Damnil Baluto. Pardon. Il compose un son original joyeusement baptisé Pungle, la seule appellation capable d'englober sa musique, un savant mélange de punk, bon le punk ça va, puis de jungle, bien connu. Un premier CD autoproduit paraît en 99 avant leur excellent Cushy Time, mais c'est la scène qui attire ces ex-angevins. Là, ils en mêlent savamment punk et dance floor, déchaînant les rythmiques et les esprits. Après 5 albums, La Phase fait une pause, ce qui semblait être une séparation. Le groupe avait l'impression d'avoir fait le tour de la question. Chacun des musiciens se lance alors dans différents projets musicaux. En 2018, leur page Facebook... Et 2018 annonce la reformation du groupe pour des nouveaux titres et une nouvelle tournée. Un album Pungle Generation sort en 2023. Mais revenons en 2005, au début, avec la sortie du troisième album de La Phase, Fin de cycle. Il noie sa plume dans la musique politique, sans leurre ni faux semblant, dernière arme connue avant l'étouffement des consciences. Bien plus que sa voix, le mérite du chanteur est d'écrire des textes basés sur des thématiques altermondialistes, tout en réunissant à éviter les clichés qui pourrissent le genre. Il n'enfonce donc pas les portes ouvertes et pose un regard incisif sur notre société avec ses textes qui sentent bon l'urgence. À l'image du morceau de ce soir, L'embardé fatal, La Phase.

0: Waouh, la phase Lombardée fatale, ah oui, fatale. Hein. Elle risque d'être fatale. Extrait du troisième. C'est pas la Furieuse, mais c'est pas loin. Hein.
1: Non, il ouais, hein faut prévenir les gens. Hein.
0: Oui. Mmh. Ah ben, j'ai dit, c'est du punk gueule. Hein. C'est un mélange de punk déjà et de jungle. Donc, c'est un côté électro-punk. Ben, là, c'est électro-punk. Mmh. Hein. Ah, ouais. Lombardée fatale, extrait du troisième album du groupe, Fancy, sorti en 2005. Le combo Angevin sera en concert au festival Popcorn. Place de la Mairie à Morvan dans le 71, le vendredi 22 mai 2026. Vous aimez le punk, vous aimez l'électro, bah tiens, hein, la phase n'a renié ni ses origines, ni ses envies. Le mélange des deux ne devrait pas vous décevoir. Mais enfin bon, faut venir avec des boules caisses un petit peu. Comme beaucoup de concerts encore aujourd'hui, hein, voilà. C'est les sondiers qui sont sourds, c'est pas les gens. Alors, continuez les concerts, c'est encore à toi, Cécile. On est toujours au 22 mai.
1: On est toujours au 22 mai et donc ça se passe à Ambérieux, en Bugey.
0: Oui.
1: Les Triplettes Social Club qui donc vont accueillir Maggie Boll.
0: Voilà, c'est une jurassienne.
1: Très bien.
2: Alors on va passer au samedi 23 mai à la disquerie à Mâcon, autrement dit chez lui. Parce qu'il est de Mâcon, il me semble, non ?
0: Oui, mais maintenant il a remonté en région parisienne.
2: Il est monté en région parisienne, mais à la base il est de Mâcon, et c'est Célestin.
0: Ben oui, Célestin.
2: Oui, donc le chanteur Célestin, alias Sébastien Rambaud, pas comme le... Plaisante. Qui est 50%, qui constitue 50% du duo humoristique Phil's Monkey, a renoué avec ses deux premiers instruments à cordes, la guitare et la voix. Cela a donné Poussière de Luxe en 2021, des anecdotes du monde moderne avec tendresse et humour. Célestin a passé une bonne partie de son adolescence dans les locaux de répétition de la Cave à Musique, à Mâcon, et sur la scène du lieu avec JMPZ, Doupleur, avant de rencontrer Yann Coste, et donc de former avec lui le duo de batteurs Phil's Monkey, puis de porter en solo son projet Chanson. Célestin raconte désormais des histoires entre ironie, lucidité et poésie, le tout en français. Performeur et multi-instrumentiste, il sait à travers le projet Poussière de Luxe, sorti en février 2021, partager ses idées, ses émotions au travers de son univers drôle et singulier. En décembre 2020, Célestin proposait à son public de produire son second album grâce à une campagne de crowdfunding, donc en français... de financement participatif.
0: Ça n'existe pas en livre, ça. Texte pas, genre de truc.
1: C'est possible que si. Hein. Ouais. Tout existe. Hein.
0: D'accord.
2: Ouais, je pense que oui, pourquoi pas. Quelques semaines plus tard, donc, l'objectif était atteint et même dépassé. Initialement prévu pour l'automne 2021, donc il est sorti en mai 2022 et s'intitule Deuxième acte.
0: Il était venu nous le présenter,
2: oui. Tout à fait. Mm-hmm. Et sur cet album, Célestin nous livre donc un album qui interroge le monde, le réchauffement climatique et les rapports familiaux. Suivra ensuite Débranché, qui, comme son nom l'indique...
0: Eh ben,
2: c'est unplugged, hein.
0: Voilà, c'est unplugged.
2: En anglais, donc sans électricité, et qui est sorti en novembre 2024. Un an plus tard, donc on se retrouve sur l'année 2025 et le mois de novembre, Célestin sort Viens avec moi, un album plus rock et plus riche en arrangements que Débranché, bien évidemment, son prédécesseur. En plus des paroles et de la musique, Célestin signe la majorité des arrangements. Il renoue également avec son premier instrument, qui est...
0: La batterie.
2: Bien sûr, Michel. Derrière laquelle on le retrouve tout au long de l'album. En voici un extrait, Des carrés dans des ronds, Célestin.

0: des carrés dans des ronds, un titre de Célestin, extrait de son dernier album Viens avec moi, sorti en novembre 2025. Célestin qu'on pourra retrouver à la disquerie à Mâcon le samedi 23 mai.
1: Bon, c'est plus une écoute pour toi que la phase, j'imagine, Cécile.
2: Oui, ça ressemble peut-être un petit peu plus à ce à quoi je suis habituée. Oui.
1: Voilà, c'est ça. C'est encore à toi pour le prochain.
2: Alors.
1: Non. Non, je confondais.
0: C'est le prochain qui est pour toi, Michel.
1: Non, non, c'est par rapport à la semaine prochaine. Mais non, j'ai rien dit.
2: On retourne alors place de la mairie à Mervan pour toujours le festival Popcorn. Mais cette fois, c'est plus avec la phase tout ça, c'est avec The Locos, Scampida et Radio Tutti.
1: Ah oui, je comprends Radio Tutti et Tutti Buene.
2: Ouais. Ou Tutti Frutti.
0: Ouais.
1: Ouais, non, mais là, c'est.
0: Tutti Quanti.
1: Ok.
0: Ou Tutti, quoi. Allez, vas-y, continue, Michel.
1: La Fabrica del... Comment tu dis ? La Fabrica del...
2: Destiny Invisibili.
1: Voilà. Tu en parleras dans la deuxième partie, dans Roman de Gare, ça. Ton passage en Italie. Alors, à la salle Barbara, à la MJC Mon Chat à Lyon, c'est en première partie notre ami Frédéric Bobin. Et les Volos. Alors, les Volos, c'est l'histoire de deux frères. Volovitch, Frédéric et Olivier. Leur arrière-grand-père leur a légué un patronyme ukrainien. Mais ils ont grandi en Touraine avec des parents profs, leur ayant transmis le goût des mots, de la musique et une certaine conscience sociale. Enfin, c'est à l'époque, hein. Maintenant ça a bien changé. Fredo, avec d'autres artistes, part dans l'aventure Riggles. Et Riggles, tu connais Cécile ?
2: Non.
1: Ok. Je ne sais pas s'ils existent encore, mais oui, ils sont déformés, reformés. Ouais. Ouais.
2: Non, mais tu parles d'eux, pardon,
1: Les Riggles.
2: Ah, parce que j'allais dire, non, les Eagles, je connais.
1: Non.
0: Les Vriggles.
1: Les Vriggles.
2: Ça ressemble à un nom de biscuit apéritif, on est d'accord.
0: Ouais, peut-être,
1: Ça n'en est pas.
0: Mais ça n'est pas, c'est un groupe.
1: Je vois ce que tu veux dire. Alors, Olivier le rejoint à Paris comme régisseur et crée en parallèle le duo Volo. Ils tracent leur route dans l'industrie du disque et des médias. Tout en défendant tranquillement leurs convictions. Du fait, leur façon de vivre, leurs chansons et leurs idées ne font qu'un depuis toujours. Chansons franches et émouvantes, contestataires ou personnelles, sont les registres sur lesquels Volo laisse partir ses compositions. 21 ans après la sortie de leur premier album, Bien Zarbose, le duo sort le 20 mars 2026 sur le label Atom, sa 7e galette, Mine de Rien. Il s'appelle Mine de Rien parce que, mine de rien, ça fait plus de 20 ans que Volo existe. Un nouvel album très élégant, construit autour des guitares acoustiques des deux frangins, sur lesquels Alexis Campet est venu ajouter des thèmes pour des claviers ou des pianos. Ces derniers donnent à chaque titre une chaleur particulière, faisant ainsi la part belle à la douceur des voix et aux arpèges de guitares électriques réverbérées. Ce soir, il sera question d'une notion dont ne peut se revendiquer ni Tonio, ni moi, ni Jordan Bardella, ni Nicolas Sarkozy, et encore moins Éric Ciotti, français de souche, Volo.

0: Français de souche, ça fait réfléchir, c'est
1: Non,
0: bien.
1: dans le
0: Hein? Oui, bah oui, dans le style.
2: Oui, nous étions partis très loin.
0: Ben oui,
2: Ah, pardon, Michel. Oh, je crois qu'on lui a pourri son émission.
0: Encore deux Français de souche, là.
2: Eh ouais.
0: Je disais Français de chou, ça.
2: De souche.
1: C'est dur à dire. Hein.
0: Ouais, une chanson qui fait réfléchir, en tout cas.
2: Oui.
0: Volo, extrait de leur nouvel album Mine de Rien, sorti le 20 mars 2026. Le lendemain de la sortie du nouveau roman de Cécile Baudin. Ah oui. Ah, c'était bon. Deuil de sel. Eh oui, mais Frédéric et Olivier Volovitch seront en concert à la salle Barbara de la MJC de Montchat à Lyon le samedi 23 mai 2026. Deux voix, une guitare, Volo, une façon bien à eux de chanter le monde qui nous entoure. Belle chanson, non ? Cécile ?
1: Oui, alors j'ai pas écouté parce que.
2: On était ailleurs.
1: On était sur Dune.
2: Donc voilà, puis de toute façon, on n'a pas envie de te répondre à toutes tes questions.
0: D'accord.
2: Ouais. Bon, on passe à la suite, Michel.
0: On parle de Français de souche, il n'y a plus personne, c'est ça ?
2: Bah ouais. De toute façon,
0: ça fait rire.
2: Moi, je suis pas Français de souche, moi, donc.
0: Voilà,
2: faut me laisser tranquille.
0: Moi non plus, donc. Voilà, Cécile, Française de souche ?
2: Ah bah oui.
1: Je connais pas l'intimité de ma mère dans les années 71, donc.
0: Non, je veux dire. Officiellement. Tes grands-parents, arrière-grands-parents, tous de souche ?
1: À ma connaissance, ouais. Ah. Désolée, hein.
0: Ben, il en faut, hein. Il y en a.
1: Pardon,
0: en a.
1: Hein.
0: Ouais. Ça existe.
1: Oui.
0: Ça existe.
2: Ouais.
0: Voilà. Bon, bah, nous, hein, tant pis. Hein.
2: Bah, nous, tant pis pour nous.
0: Voilà, on va vite repartir bientôt. Ouais.
2: Allez, on repart à les concerts.
0: Oui, tout à fait. En concert, bien sûr.
2: On retourne en Berrieux, tiens. On y était tout à l'heure avec Maggie Ball, dont on n'a rien diffusé, mais c'est pas grave, on a quand même cité. Mm-hmm. Donc, au Triplette Social Club, donc en Berrieux, Les Yeux de la Tête, toujours ce samedi 23 mai.
0: Bah, oui.
2: Et donc, Les Yeux de la Tête, c'était un groupe parisien de chansons françaises fondé en 2006 par les chanteurs-guitaristes Benoît Savard et Guillaume Jousselin. Rejoint par Antoine Aliès à l'accordéon, Eddie Lopez au saxophone, Seb Lokiz contrebasse est désormais remplacé par Emilien Potier, et ils se font connaître du public en se produisant dans les cafés-concerts et les rues de la capitale. Après un an et demi de concerts, ils enregistrent leur premier album, Danser sur les toits, sorti en 2008. Enrichi d'une session rythmique avec l'intégration du batteur Pierre Châtel, le groupe est invité à assurer les premières parties de San Severino, Thomas Fertensen, La rue qu'est à nous ou Les Ogres de Barbac. En 2010, Les Yeux de la Tête sont sélectionnés pour France Folies pour représenter la ville d'Anières sur la grande scène des Francofolies de La Rochelle en première partie de M. En octobre 2012, ils sortent leur second album, Madone. Et 2016, le groupe revient avec le troisième album, Liberté Chérie. Un album qui, selon ses membres, caractérise à merveille l'esprit de la musique, et la musique, pardon, des yeux de la tête, un hymne à la vie, une douce mélancolie, un appel à la résistance festive. Par la suite sort l'album Murciélago, Chauve-souris en espagnol en 2019, puis Bonne Nouvelle en octobre 2021. Le dernier album La vie est belle est sorti en octobre 2025, composé sur la route des tournées de ces deux dernières années, donc avant la sortie. Le groupe reste musicalement fidèle à ses amours de jeunesse, qui sont le swing manouche, la world music et l'esprit rock'n'roll. Les Yeux de la Tête font résonner des messages de société, comme par exemple « Non, c'est non » sur le consentement, ou « J'aime pas les gens » sur les difficultés des liens sociaux. On y découvre également des morceaux plus intimes autour de la paternité à venir, comme sur le titre « Quand tu ouvriras les yeux ». Il porte aussi un regard acerbe et ironique sur un monde en fusion avec le titre « Foutez-vous la paix » que je vous propose d'écouter. « Foutez-vous la paix, les yeux de la tête ».

0: Foutez-vous la paix, ce qui serait peut-être pas mal dans ce monde actuel.
1: Oui, exactement.
0: Donc, un extrait de La vie est belle, sorti en octobre 2025, par Les yeux de la tête, que l'on pourra retrouver au Triplet Social Club en Berrieux ce samedi 23 mai.
1: Ça nous rappelle les années, des années 2000, hein, tous ces rock festifs, tous ces groupes de rock festifs qui sortaient pas, et qui passaient par la télé. Hein. Voilà, qui passaient par la télé. Ouais, on a. Enfin, As de trèfle, même Merzine au début, je sais pas, la Ruda Salskade, tout ce qu'a festif, quoi. Voilà, mais bon, ils sont restés festifs.
0: Ouais.
1: Et ça marche bien, hein, hein Cécile?
2: Ah bah, moi, c'est, si l'expert le dit, je suis d'accord avec tout ce que tu dis, Michel.
1: Non, mais ça bouge, hein, je t'ai vu bouger.
2: Ça bouge, je bouge. Hein.
1: Voilà. Là, ça bouge.
2: Et là, ça bouge.
1: Là, c'est... Ça bouge. On doit passer des bonnes soirées avec eux, je pense. Hein.
2: Ouais, ça doit être bien rigolo. On imagine les gens qui sautent là
1: Oui, oui. Tout à fait. Ouais, ouais.
0: Voilà. Bah. Ouais. Vous pourrez aller les voir donc au Triplet Social Club.
1: Et oui.
0: Pourquoi pas.
1: Voilà. Et le même jour, Cécile, qui retrouvera-t-on et où surtout?
2: Alors, bah, le même jour, à l'esplanade du lac, du très joli lac Nantua.
1: C'est vrai.
2: On va retrouver Nantua Fest avec Danakil.
1: Bah, entre autres, il y a plein d'autres groupes, mais qu'on ne connaît pas spécialement. Et notre groupe chouchou, c'est Danakil. Voilà.
2: Bon, voilà. Bah, Danakil, groupe
1: c'est
2: chouchou.
1: C'est une soirée assez reggae quand même. Hein. Reggae, raga,
2: oula.
1: Voilà. De jeune, quoi. Ah non, ah bah oh,
0: peut-être.
2: Voilà.
1: Bah moins qu'avant, hein.
2: C'est plus que c'était.
1: C'est plus que c'est plus que c'était. Ah non, voilà. Puis c'est interdit de toute façon. Ouais, bon, c'est en plein air, donc ça va.
0: Oui.
1: Voilà, Nantua pas très loin de d'endroits que tu connais, tu connais peut-être un petit peu, non? Les Nérolles, tout ça.
2: Ah oui. Connais bien. Bah, oui, et puis j'aime beaucoup Nantua. Et puis.
1: Voilà. Lac de Nérolles, enfin le lac de Nérolles.
2: C'était le lac de Silan.
1: C'est le lac de Silan.
2: Celui qui accueillait les fameuses glacières.
1: Voilà.
0: Exact.
1: Un petit peu de pub. Un petit peu de pub. Marc de Fabrique ne fait de mal à personne.
2: Eh oui, voilà. Bah oui.
1: Tu vois, moi, j'ai tendu la perche.
2: Eh oui. Et bien de la trappe.
1: Voilà. Moi, j'étais quand même bien lancé la perche. Bon, allez, on continue.
0: Allez, on continue toujours ce samedi 23 mai au chapiteau, enfin dans le chapiteau aux arrières de Brou.
1: Oui, à Bourg-en-Bresse, hein, bien sûr.
0: Bourg, bien évidemment. Bourg,
1: hein, bien sûr.
0: C'est Tutti Buoni, toujours voilà, ce donc 23 mai. Et Tutti Buoni, bah, c'est la rencontre c'est la rencontre de deux musiciens.
1: En espagnol, ça fait quoi?
0: C'est pas de l'espagnol.
1: Ah ouais, c'est
0: donc,
1: pour ça.
0: Tutti Buoni. Et la rencontre donc de deux musiciens du groupe lyonnais Fat Bastard Gang Band.
1: Ah, c'est pour ça.
0: Et de leur amour pour les musiciens tzigane et oriental. Et c'est donc un duo composé par Hélène Subtil et Alexis Duchesneau. Autodidacte d'abord, Hélène se forme à l'oreille en musique traditionnelle, en musique traditionnelle d'Europe de l'Est, voyage et rencontre avec la bande à Balk dans les Balkans. Elle rencontre et apprend le style de ses musiques avec un accordéoniste tzigane et grec. Elle crée en 2011 le trio Balinka. Accordéoniste et choriste du Fat Bastard Gang Band, groupe inspiré des musiques de l'Est, elle arpente les grandes scènes françaises et européennes. En 2020, elle crée le duo Tutti Buoni avec Alexis Duchesneau, chanteur, auteur, compositeur, guitariste et comédien, et pris d'une passion pour les musiques tzigane, il explore depuis quelques années, le style. Leur recherche musicale les emmène de l'Inde, d'où part le peuple tzigane, à la Turquie psychédélique des années 80. Le premier album, So Far on the Boulevard, est sorti en octobre 2025. Et leurs compositions, tout comme les morceaux traditionnels qu'ils reprennent, sont emprunts de français, de romani, la langue des tziganes, de langue arabe, turque ou anglaise, pour faire vivre la culture du voyage, de la musique et de la fête en s'amusant avec les langues et les mélodies. Les chansons parlent de scènes de vie, d'amour, de liberté, de fête et de bohème. En voici donc un extrait avec le titre qui donne son nom à l'album, un titre en anglais, So Far on the Boulevard, Tutti Buoni.

0: So Far on the Boulevard, un extrait de l'album du même nom, hein, So Far on the Boulevard, par Tutti Buoni, et donc le groupe duo qui sera donc... l'album est sorti en octobre 2025, pardon, et donc le duo sera sous le chapiteau aux arrières de Brou ce samedi 23 mai.
1: Ce qui veut dire Tutti Buoni, tout est bon.
0: Moi je traduirais comme ça, ouais, Tutti Buoni,
2: ouais. Tout est bon.
0: Tout est bon.
1: La spécialiste italienne, c'est comme Cécile. Hein.
2: Ouais, ouais. Tout est bon.
1: Tout est bon.
2: Dans l'italien, tout est bon.
1: Ok. Le dimanche 24 mai 2026, au Transborder à Villeurbanne, Anneke van de Giersbergen.
0: T'as bien fait de le prendre,
2: ouais,
0: Michel.
2: Ouais, ouais, c'est ce que je me dis.
0: Allez, continue.
1: The Catherine et Lizard. Yes. Le prochain, vu qu'on ne le diffusera pas ce soir, on n'a pas le temps. Parce qu'il y a Cécile qui a...
0: On va laisser Cécile continuer. Allez.
1: Allez, Cécile, à toi.
2: Eh bien, Rock and Hit Lyon présente Franck Carducci.
1: C'est qui est français, hein. C'est un Lyonnais. C'est un des maîtres du rock progressif. Tu connais le rock progressif?
2: Non.
1: Ouais, c'est les descendants des Genesis.
2: C'est quand tu montes le volume petit à petit.
1: Non, pas du tout. Oui, ça peut. Non, ça peut. Bah, si je te dis Yes et puis je te dis Genesis.
2: Ah bah oui.
1: Oui, mais c'est 70, hein, pas 80. Hein.
2: Bah,
1: Oui,
2: oh là là.
1: Mais c'est ça.
2: En même temps, je me sens jeune quand je viens dans cette émission.
1: Exactement.
0: Oui, mais c'est vrai.
1: Ah bah oui, tu m'étonnes.
2: Ouais. Mais voilà.
0: Ouais, parce qu'on est plus jeune que Michel.
1: Vous seriez pas du même âge, vous?
0: Ouais. Peut-être.
1: Okay. Peut-être.
2: Quelle année, Tania?
0: On dira ça hors antenne.
1: Oui, mais c'est la même. C'est la même.
2: Ah, c'est la même.
1: C'est la même.
2: Ah, mais conscrit.
1: T'es un peu plus vieille. Alors, à l'agenda à Lyon, Phrasiac à 18h. Oui. Ah bah toi Tonio, enfin je sais pas,
0: n'importe. Peu importe, moi je laisse travailler Cécile.
2: Iris Francheville, où habite ma maman, festival Changer d'air, et c'est Yao.
1: Voilà, c'est le mardi 26 mai.
2: Invité le mardi 26 mai, au même titre que Tricky au Radiant de Caluire.
1: Voilà, tu connais Tricky?
2: Non.
1: De nom? Bah c'est dans la même mouvance que Massive Attack, c'est Trip-Hop.
0: Trip-Hop, ouais.
1: Qui vient de Bristol, entre autres. Mm-hmm. Voilà. Ah oui, Massive Attack,
2: Oui, bah oui,
1: c'est Trip-Hop.
2: D'accord.
1: Ouais, c'était... Ah, c'est ça, il est parti.
0: Ça fait partie de cette mouvance-là.
1: Avec plein d'autres groupes. Hein. Voilà.
0: Okay. Qu'on n'a pas en tête. Mais...
1: J'avais raté un truc. Donc. C'est pas grave. Le mercredi 27 mai 2026, à l'espace culturel à Saint-Genis-les-Ollières, le festival Changer d'air avec Dick Engard, qu'on ne présente plus. Et Nicolas Jules, qu'on ne présente plus dans l'émission non plus.
0: Tout à fait.
1: Voilà.
0: Allez, Cécile.
2: Non, mais moi j'attends les instructions.
1: Non, toi, vas-y.
2: Je suis hyper disciplinée malgré les apparences.
1: Oui.
2: Vous voulez écouter Kid Sophie, mercredi 27 mai, il faudra aller au Darius Club de Lons-le-Saunier.
1: Voilà.
0: Et il y en a encore trois derrière.
2: À Lons-le-Saunier. Et il y en a.
0: Puisqu'il faut qu'on finisse par le jeudi 28
1: mai. Tu dis à Lons-le-Saunier. Alors, Lons-le-Saunier, tout ça, deuil comme sel, le fromage, et le vin jaune. Voilà.
2: Si on veut savoir pourquoi Lons-le-Saunier s'appelle Lons-le-Saunier, eh bien, voilà, il faut lire Deuil de sel.
1: Voilà. Et écoutez l'émission de tout à l'heure, peut-être.
2: Écoutez l'émission qui suit. Bah oui, je ne peux que vous y encourager.
1: Exactement.
2: Et puis le jeudi 28 mai, toujours à Saint-Genis-les-Ollières, à l'espace culturel, donc toujours le festival Changer d'air avec Ojos, les fils du facteur et Yao.
1: Voilà.
0: Muy bien.
1: À tout bout de champ à Lyon, les Carpates et...
0: Vas-y, Cécile.
1: Cécile, termine.
2: C'est moi, d'accord. Alors, au Craspec Music Lyon, second major.
1: Voilà. Allez.
2: Le premier était pris, donc ils ont pris le second.
0: Exactement. Voilà, tout à fait.
1: Et bien, il va être l'heure de se quitter. Cécile, merci de nous avoir accompagnés au terme de tes
2: prétentieux. Ah bah, de rien, du coup.
0: Merci.
1: Durant cette heure très agréable et qui s'est passé malheureusement trop vite.
0: Ouais.
2: Comme d'habitude.
0: Mais on t'a pas assez pourri ton émission.
2: Non.
0: C'est bien dommage.
2: Quand même.
0: On fera mieux la prochaine fois.
2: Ouais, ouais. Mmh.
1: Si vous êtes jeudi, on te retrouve sur Radio BBcom.
2: Bien. Ouais. Bon. Bonnes ondes.
1: Comme Bonin.
2: Bonjour.
0: Bonin.
1: Comme Bonin. Radio B à 18h30, voire un peu avant, pour la 58e édition de Roman de Gare. Tu nous présenteras ton quatrième roman. Deuil de sel, paru le 19 mars 2026, je l'ai bien dit, aux éditions Presse de la Cité, dans la collection Presse de la Cité Noire.
2: Oui, monsieur.
1: Ah. Tonio, bonsoir.
0: Bonsoir, Michel.
1: La semaine prochaine, nous accueillerons l'Ardéchoise de cœur et Lyonnais d'adoption, ça existe. Marlène Vincent, que l'on a découvert en 2023 sous le nom d'artiste de Marlène Larsen.
0: Bien.
1: Avec un premier EP intitulé Galore, elle présentera son deuxième EP Attempt At Fire, sorti le 20 juin 2025, un univers rock à la sauce indé qui ne devrait pas déplaire à mon co-animateur.
0: On verra ça la semaine prochaine.
1: Oui, sur ce, comme tu dis si bien, Tonio, rendez-vous jeudi prochain à partir de 17h15 sur les 90.0
0: de Radio B.
1: Cécile, à tout de suite sur Radio B.
2: À tout de suite.
1: Et bonne soirée.
0: Salut.
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7: Bonjour à toutes et à tous, bienvenue dans Le Carnet, l'agenda des sorties près de chez nous. Cette semaine, on va aller en festival électro, en concert rock trip, garage, fanfare et jazz et sortir en nature. Les vendredis 22 et samedi 23 mai, le plus grand festival de l'Ain est de retour à Equinox. Le festival Electra by Blackstore, c'est une scène XXL façon boiler room géante, plus de 6000 festivaliers attendus et des artistes internationaux prêts à enflammer la ville. Vladimir Cauchemar, Henri PFR, Sound of Legend, mais c'est aussi un méga village extérieur avec scène, de la street food, des bars, des animations. Le festival Electra by Blackstore, c'est les vendredis 22 et samedi 23 mai à Equinox Bourg-en-Bresse. Les passes sont à 50 euros pour un jour et 90 euros pour les deux jours. Plus d'informations et billetterie sur electra-festival.com. Le Saint-Antoine à Mâcon nous attend pour des concerts gratuits. Le vendredi 22 mai, place aux Hauts-Savoyards de Tropica et leur rock trip. Et le dimanche 24 mai, retrouvez le garage de Tequila Savate. Les concerts gratuits, c'est le vendredi 22 mai à 20h45 et le dimanche 24 mai à 20h30 au Saint-Antoine de Mâcon.
5: Le samedi 23 mai, on explore la nature avec Ressouze et Affluents. Au travers d'une balade immersive au fil de la Ressouze, on découvre la richesse des milieux aquatiques, certaines espèces emblématiques et le fonctionnement des écosystèmes, circulation de l'eau, rôle des berges, interaction entre faune et flore, équilibre naturel et enjeux environnementaux. La balade nature, c'est le samedi 23 mai à 10h à Montrevel-en-Bresse et c'est à partir de 6 ans. C'est gratuit mais attention, il faut s'inscrire. Plus d'informations et réservations sur ressouze-affluent.com.
8: La fête de la sculpture, organisée par Sculpt Nature, c'est les 23 et 24 mai au domaine de la Garde de 10h à 19h. Jean-Michel Levrault et Jacques Gras sont avec nous pour en parler. Est-ce que vous pouvez nous présenter cet événement ?
9: Oui, mais écoutez, on l'appelle aussi la fête de la sculpture. C'est un événement qui regroupe une soixantaine de sculpteurs sur un lieu qui est le domaine de la Garde, que tout le monde connaît à Bourg-en-Bresse. Les sculptures sont installées dans les bâtiments, sont installées dans le parc. Voilà, c'est un événement exceptionnel organisé tous les deux ans à Bourg.
8: Alors, vous avez écrit effectivement dans le mail qu'il est exceptionnel. En quoi il est exceptionnel cet événement ?
9: Parce que c'est une concentration de sculpteurs qu'on trouve nulle part ailleurs. En général, dans les expositions, on trouve des peintres, des photographes, des sculpteurs. Mais uniquement des sculpteurs et en si grand nombre, travaillant sur tous les matériaux, tous les styles, c'est assez unique.
8: Et si on ne connaît pas l'univers de la sculpture, on vient et comment ça se passe ?
9: Mais écoutez, les sculpteurs sont là justement pour expliquer aux visiteurs leur technique, comment vient l'inspiration. C'est l'intérêt aussi pour l'artiste d'être sur son stand, de recevoir les gens et de leur expliquer, de répondre aux questions, parce que souvent elles sont nombreuses.
8: Tous les deux, vous êtes sculpteurs. Est-ce que vous pouvez nous présenter rapidement votre univers, votre travail ?
10: Ben moi, je travaille le bois principalement. Et depuis pas mal de temps quand même, j'inclus du métal et d'autres matériaux sur le bois. Moi, mon univers est moderne. C'est une sculpture assez moderne, liée un peu à beaucoup de choses émotionnelles comme la musique, la nature, tout ça.
9: Mais écoutez, moi, je sculpte la pierre. Et plus particulièrement le marbre depuis une douzaine d'années. Mes sculptures, moi je ne m'interdis rien, c'est-à-dire que je fais du figuratif, je fais du contemporain, je fais du semi-contemporain. Alors mes sculptures ont plutôt une sensibilité féminine, avec des courbes, avec des lignes épurées, plutôt sensuelles.
11: Est-ce qu'on peut rappeler toutes les infos pratiques, les dates, l'entrée, tout ce qu'on peut retrouver sur place ?
10: Eh bien, ça sera le 23 et le 24 mai 2026, de 10h à 19h. L'entrée est payante, mais c'est 3 euros, donc c'est vraiment, voilà. Il y aura à boire, il y aura à manger, il y aura de la musique avec un soir de swing, jazz manouche de Bourg, qui vient tous les deux ans faire un beau set de jazz manouche. Et puis, je vais quand même redonner l'adresse parce que peut-être que des gens ne connaissent pas. Donc, c'est le domaine de la Garde, 27 Chemin des Narcisses. C'est derrière Interexpo. Voilà.
11: Un message à faire passer aux auditeurs, auditrices pour les convaincre de venir vous rencontrer.
9: Redire que c'est exceptionnel, donc venez nombreux.
10: Et que c'est vraiment axé sur la fête. Pour nous, on a vraiment voulu faire une fête de la sculpture et pas une expo un peu guindée où, voilà. Non, il y a de la fête, il y a du mouvement, c'est un peu notre but sur cette biennale.
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Bonjour tout le monde. Eh bien, dans l'après 68, c'était François Béranger, Tranche de vie. Ah, cette chanson, on ne peut pas dire que ce soit un chef-d'œuvre de poésie ni de musicalité, mais elle a un gros avantage, c'est qu'elle elle fait des allusions directes ou un peu moins directes à beaucoup de problématiques du moment, notamment l'exode rural, oui, parce qu'on oublie souvent que les 30 Glorieuses, il y a aussi beaucoup de gens qui vont quitter une vie très rurale pour aller dans les banlieues. Et puis encore les guerres de colonisation ou de décolonisation, voilà. On retrouve tout ça. Un autre petit aspect intéressant, j'y reviendrai plus tard, c'est l'aspect musical, parce que c'est un petit peu l'utilisation du banjo et de, on va dire, une approche de la musique un peu bluegrass. Alors, bon, je ne refais pas l'histoire de la dernière fois, mais on a vu 45-68, c'est... des périodes sociales très tendues, des conflits politiques permanents, l'instabilité de la 4e République, l'arrivée du Grand Sauveur en 1958, la 5e République et un système présidentiel qui nous cause encore bien des soucis maintenant, mais qui à l'époque paraissait régler tout. Nos problèmes. On a écouté des chanteurs engagés, timidement, plus directement. On a vu surtout l'émergence d'un courant important dans ces chansons engagées, c'est l'aspect antimilitariste, voire pacifiste. Mais enfin, le pacifisme, on s'en méfiait depuis ce qui s'était passé après 1918. Donc, on va être plutôt dans un discours antimilitariste. On va continuer maintenant. On a passé 68, alors pas pour la première chanson que je vais vous diffuser maintenant, mais plus globalement, des chansons qui vont suivre mai 68, l'effervescence, on croyait avoir changé le monde pour ceux qui l'ont vécu. En fait, je ne sais pas trop ce que ça aura changé. Sinon, beaucoup plus tard, être instrumentalisé par toutes les forces réactionnaires comme étant avoir été un moment de véritable déliquescence morale. Voilà, trois chansons et on revient dessus.

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Voilà, trois chansons, on va dire engagées à leur manière. Alors tout d'abord, Nougaro, ce qui est intéressant chez lui, bon, sa passion pour le Brésil, son intérêt pour des thèmes qui dépassent largement l'Hexagone, et puis surtout sa facilité à avoir investi cette

développé énormément dans ces années-là, c'est l'apport de ce qu'on va appeler le folk. Alors, il était déjà un petit peu en France, notamment avec un certain Hugo Frey, faut quand même le reconnaître, même si lui n'a pas fait partie de ces chanteurs engagés, et Jean-Michel Karadec, chanteur très tôt disparu, malheureusement accidentellement d'ailleurs, qui a un beau jeu de guitare et qui célèbre mai 68 comme une véritable révolution. Alors, c'est quand même assez marrant comme quand à certaines périodes on fait des rapprochements, ben, c'est encore le cas maintenant bien sûr, on fait des rapprochements avec des événements anciens ou beaucoup moins anciens, parce que faire des références à Charonne en 68, on n'a jamais tué une dizaine de personnes coincées dans une bouche de métro, etc., ou des allusions à la guerre. Mais enfin bon, ceux qui l'ont fait apparemment ont eu l'impression que quelque chose de très grand se passait, on peut les comprendre. Maxime Le Forestier, qui a une carrière très longue, puisqu'elle est encore bien vivante, avec Parachutiste, une chanson très très bien faite d'ailleurs, sur le plan de la rime, même sur le plan musical. C'est les Simples qui lui aussi intégrera ce côté folk. On continue maintenant. Alors, trois autres chanteurs dans des registres un petit peu différents.

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Voilà. Alors, nouveauté des thèmes, un petit peu de nouveauté musicale également, mais encore pas trop. Donc, Grim Allwright avec la très belle Lynn Walworth qui nous montre comment le passé peut avoir des résurgences dans le présent. À noter que Grim Allwright, avec Steve Waring, fait partie des rares musiciens qui ont su intelligemment apporter le folk en France, notamment l'adapter à la langue française. Grim Allwright, qui d'ailleurs est mort il y a quelques années, qui a eu une vie très longue, et de comédien et de chanteur. Ensuite, on a écouté Richard Gottener, alors qui était connu pour un autre type de chanson, mais qui là marque l'entrée de, ben, on va dire, des problématiques environnementales dans la chanson avec cette très belle rupture de stock. Et ensuite, le génial Renaud avec ce texte aussi court qu'il est beau et qu'il est intelligent, Rouge-gorge. Bon, on ne va pas parler là d'environnement, mais en tout cas, ça signe la fin d'un monde, même si si on en parle encore beaucoup maintenant. La chanson des années 80 avait à l'époque une résonance très particulière. Renaud, dont on n'arrêtera jamais de dire qu'il est vraisemblablement actuellement le dernier des grands poètes, auteurs, chanteurs très populaires, s'adressant à tous les publics. Et on continue.

Voilà. Alors, il ne vous aura pas échappé que les femmes, les chanteuses, ont été quand même peu présentes dans toutes ces années de l'après-guerre. À part quelques exceptions, c'était pas forcément le cas d'ailleurs dans les pays anglo-saxons, à commencer par les États-Unis. Enfin, pour ce qui nous intéresse, c'est la fin des années 60, les années 70 que vont vraiment éclater des chanteuses avec des textes engagés socialement ou bien sûr sur la question des genres. Alors, dans la famille Le Forestier, on vient d'écouter donc Catherine avec ce très beau Pays de ton corps qui est une sorte de, pour moi, une chanson qui signe la liberté d'une femme plus que peut-être sa libération. Ça, c'est pas très militant, mais c'est très fort quand même. Ensuite, on a écouté Francesca Soleville dans une chanson qu'on connaît bien dans le coin puisqu'elle est de Rémo Gary. Et on reste dans la région avec Michel Bernard et son premier titre vraiment marquant, Le Kiosque, qui date de la fin des années 70. Voilà. Et bien maintenant, on va passer aux années 2000 avec fin des années 90, années 2000, avec l'immersion de ces chansons dans un nouveau genre musical qui est le rap, hérité du hip-hop. Alors, autant le rock n'a jamais été un genre qui a très bien su adapter ou s'adapter à la chanson française. Apparemment, la diction de notre langue correspond mal à ce rythme assez caractéristique. Par contre, elle va trouver beaucoup de plaisir et elle va développer une imagination très importante dans le rap. On va donc terminer cette émission avec deux titres. D'abord un bon qui est encore un peu, alors là, un petit peu, on va dire, très métissé. C'est un titre de Carte de séjour avant Rachida, donc même s'il était le chanteur, Douce France, pour faire une réponse 45 ans après, une cinquantaine d'années après, à la Douce France de Charles Trenet. Et on terminera avec I Am, l'un des groupes phares de la fin des années 90 et début des années 2000. Voilà, on se retrouvera pour une prochaine émission au mois de juin. En attendant, vous pouvez réécouter cette émission sur votre radio préférée vendredi et dimanche. À tout bientôt, ciao.

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4: Bonjour à toutes et à tous, bienvenue dans Le Carnet, l'agenda des sorties près de chez nous. Cette semaine, on va aller en festival électro, en concert rock trip, garage, fanfare et jazz et sortir en nature. Les vendredis 22 et samedi 23 mai, le plus grand festival de l'Ain est de retour à Equinox. Le festival Electra by Blackstore, c'est une scène XXL façon boiler room géante, plus de 6000 festivaliers attendus et des artistes internationaux prêts à enflammer la ville. Vladimir Cauchemar, Henri PFR, Sound of Legend, mais c'est aussi un méga village extérieur avec scène, de la street food, des bars, des animations. Le festival Electra by Blackstore, c'est les vendredis 22 et samedi 23 mai à Equinox Bourg-en-Bresse. Les passes sont à 50€ pour un jour et 90€ pour les deux jours. Plus d'informations et billetterie sur electra-festival.com. Le Saint-Antoine à Mâcon nous attend pour des concerts gratuits. Le vendredi 22 mai, place aux Hauts-Savoyards de Tropica et leur rock trip. Et le dimanche 24 mai, retrouvez le garage de Tequila Savate. Les concerts gratuits, c'est le vendredi 22 mai à 20h45 et le dimanche 24 mai à 20h30 au Saint-Antoine de Mâcon.
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5: La fête de la sculpture, organisée par Sculpte Nature, c'est les 23 et 24 mai au domaine de la Garde de 10h à 19h. Jean-Michel Levrault et Jacques Gras sont avec nous pour en parler. Est-ce que vous pouvez nous présenter cet événement ?
6: Oui, bien écoutez, c'est on l'appelle aussi la fête de la sculpture. C'est un événement qui regroupe une soixantaine de sculpteurs sur un lieu qui est le domaine de la Garde, que tout le monde connaît à Bourg-en-Bresse. Les sculptures sont installées dans les bâtiments, sont installées dans le parc. Voilà, c'est un événement exceptionnel organisé tous les deux ans à Bourg.
5: Alors, vous avez écrit effectivement dans le mail qu'il est exceptionnel. En quoi il est exceptionnel cet événement ?
6: Parce que c'est une concentration de sculpteurs qu'on trouve nulle part ailleurs. En général, dans les expositions, on trouve des peintres, des photographes, des sculpteurs. Mais uniquement des sculpteurs et en si grand nombre, travaillant sur tous les matériaux, tous les styles, c'est assez unique.
5: Et si on ne connaît pas l'univers de la sculpture, on vient et comment ça se passe ?
6: Mais écoutez, les sculpteurs sont là justement pour expliquer aux visiteurs leur technique, comment vient l'inspiration. C'est l'intérêt aussi pour l'artiste d'être sur son stand, de recevoir les gens et de leur expliquer, de répondre aux questions, parce que souvent elles sont nombreuses.
5: Tous les deux, vous êtes sculpteurs. Est-ce que vous pouvez nous présenter rapidement votre univers, votre travail ?
7: Moi, je travaille le bois principalement. Et depuis pas mal de temps quand même, j'inclus du métal et d'autres matériaux sur le bois. Mon univers est moderne. C'est une sculpture assez moderne, liée un peu à beaucoup de choses émotionnelles comme la musique, la nature, tout ça.
6: Mais écoutez, moi, je sculpte la pierre. Et plus particulièrement le marbre depuis une douzaine d'années. Mes sculptures, moi je ne m'interdis rien, c'est-à-dire que je fais du figuratif, je fais du contemporain, je fais du semi-contemporain. Alors mes sculptures ont plutôt une sensibilité féminine, avec des courbes, avec des lignes épurées, plutôt sensuelles.
5: Est-ce qu'on peut rappeler toutes les infos pratiques, les dates, l'entrée, tout ce qu'on peut retrouver sur place ?
7: Eh bien, ça sera le 23 et le 24 mai 2026, de 10h à 19h. L'entrée est payante, mais c'est 3 euros, donc c'est vraiment, voilà. Il y aura à boire, il y aura à manger, il y aura de la musique avec un soir de swing, jazz manouche de Bourg, qui vient tous les deux ans faire un beau set de jazz manouche. Et puis je vais quand même redonner l'adresse parce que peut-être que des gens ne connaissent pas. Donc c'est le domaine de la Garde, 27 chemin des Narcisses, c'est derrière Interexpo. Voilà.
5: Un message à faire passer aux auditeurs, auditrices pour les convaincre de venir vous rencontrer.
6: Redire que c'est exceptionnel, donc venez nombreux.
7: Et que c'est vraiment axé sur la fête. Pour nous, on a vraiment voulu faire une fête de la sculpture et pas une expo un peu guindée. Où, voilà. Non, il y a de la fête, il y a du mouvement. C'est un peu notre but sur cette biennale.
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Eh bien, chers auditeurs de Radio B, amis de la Ferma Jazz, j'ai une très bonne nouvelle. Aujourd'hui encore, le GECO aime le jazz.

Et bien voilà, pour démarrer cette émission du GECO aime le jazz, c'est donc le numéro 717 aujourd'hui sur les ondes de Radio B. L'émission du GECO aime le jazz, c'est bien entendu l'émission de la ferme à jazz, comprenez bien sûr le jazz club de Bourg-en-Bresse. Ce jazz club donc se tient, comme son nom l'indique, dans une ferme. L'endroit, ça s'appelle la ferme à jazz maintenant. Donc pour aller à la ferme à jazz depuis la ville de Bourg, on prend plein nord, direction Saint-Étienne-du-Bois, Lons-le-Saunier. Au premier rond-point, au niveau de l'IUT Alimentec, on bifurque, on prend sur la gauche, puis tout de suite à droite. Et là, on est dans une zone d'activité. On longe une zone d'activité qui s'appelle Eden Park. On est entre Eden Park et les pompiers. Et là, vous prenez une petite route qui monte sur votre droite. Ça s'appelle l'avenue des Granges-Bardes. Et en haut de la côte trône la ferme à jazz. Très facile à reconnaître parce que c'est le seul bâtiment ancien au milieu de toute cette modernité. Il y a encore une grosse quinzaine d'années, la ferme à jazz était au milieu des champs et maintenant, ben voilà, ça a bien changé. Et il y a plein de bâtiments autour, mais la ferme est encore là. Et bien sûr, donc les bénévoles de la ferme à jazz seront très heureux de vous accueillir pour toutes les soirées sympathiques qui s'y déroulent. Donc cette émission du GECO, elle est préparée et présentée par moi-même, Jean-Louis Tissot. C'est pour, je l'espère, vous faire passer un moment agréable sur les ondes de Radio B. Radio B 90 FM, une radio 100% locale. C'est les bonnes ondes sur Bourg-en-Bresse, le 90.0. Vous y trouverez tous les matins des rendez-vous de l'information, puis pêle-mêle dans la journée des chroniques sportives avec les clubs locaux, des chroniques politiques, culturelles, de société, des émissions pour et avec les enfants et plein de choses intéressantes sur Radio B. Beaucoup de musique, du jazz bien sûr, mais pas que. Il y en aura forcément pour ravir vos oreilles un moment ou l'autre de la journée. Voilà, voilà, j'ai à peu près tout dit. Cette émission du GECO, eh bien, c'est en ce moment, en ce mardi 19 mai de 19h à 20h. Si vous nous ratez à 7h de diffusion normale, vous pouvez retrouver l'émission le vendredi de 14h à 15h, toujours sur les ondes de Radio B, sur le 90 FM. Et si vous nous ratez les deux fois, il vous reste le site de Radio B, le www.radio-b.fr. Et vous irez sur ce site, bien sûr. Entre autres informations, vous pourrez aller écouter l'émission du GECO. Voilà, j'ai à peu près tout dit. On a démarré cette émission avec une formation. C'est un sextet qui s'appelle The New Orleans Globetrotters. Et puis, l'album s'appelle Jammin' with Sydney. On vient d'écouter un thème qui s'appelle Trombone Rag. Et je vous propose maintenant d'écouter. Alors, j'en avais sélectionné un qui s'appelle Deepermouth Blues. Alors, Deepermouth Blues, c'est un thème qui est écrit par King Oliver. Voilà, donc je vous le propose maintenant et je vous parle des musiciens juste après. C'est parti, on écoute.

Et bien voilà donc ce deuxième thème. Ce deuxième thème qui s'appelle Dippermouth Blues. Voilà, je cherchais le mot. J'avais perdu ma petite note. Voilà, je vais vous parler donc des musiciens de cette formation. Ils sont venus à la ferme il y a quelques temps déjà, puisque l'album date de 1996. Il a 30 ans cet album, vous voyez. Comme le temps passe vite. On trouve donc à la basse, à la contrebasse et à la basse standard, hein, la basse électrique, on trouve Philippe Plétan, c'est Michel Bonnet qui est à la trompette, Francis Guéraud est au trombone, Philippe Audibert à la clarinette et au saxophone soprane, et François Fournet au banjo, François Cotin à la batterie. Voilà, donc ça nous fait donc les six musiciens de cette formation. Je vais enchaîner, je ne vais pas résister puisque l'album s'appelle Jamming with Sidney et je pense qu'il faut forcément vous passer un morceau de Sidney Bechet dans cet album et je vous propose le thème le plus connu, le plus emblématique. Ça s'appelle Dans les rues d'Antibes, bien sûr, c'est parti.

Et bien voilà donc ce troisième et dernier titre pour aujourd'hui en New Orleans, avec ce type de jazz de New Orleans, pardon, avec cette formation The New Orleans Globetrotters qui sont nés à la ferme à jazz il y a une trentaine d'années déjà. Voilà, donc je vous rappelle le nom des musiciens: Philippe Plétan à la basse, contrebasse, Michel Bonnet à la trompette, Francis Guiraud au trombone, Philippe Audibert à la clarinette et au sax soprane, François Fournet au banjo et François Cotin à la batterie. Voilà, c'est une bande de joyeux lurons. Ouais, c'est des gens qui aiment la musique et qui aiment s'amuser. En musique, bien sûr. On va maintenant changer d'orientation. On va laisser tous ces soufflants, cuivre, enfin clarinette, trombone, trompette, etc. Et on va maintenant je vais vous emmener avec un autre groupe. On va retrouver un trio classique, piano, contrebasse, batterie. Et dans ce trio, c'est David Bressa qui est au piano et aux compositions, Florent Nice à la contrebasse et Charles Clayette, bien sûr, à la batterie. Et je vous propose un album. Cet album, c'est le David Bressa Trio, ça s'appelle Soleil Caché. Et je vous propose un thème qui s'appelle Vague. Et on écoute tout de suite Vague. C'est parti.

Eh bien, on va retrouver un deuxième album. Donc, ici, donc, c'était David Bressa au piano, Charles Cliette à la batterie, Florent Nice à la basse ou contrebasse, là plutôt. Et on va écouter un autre thème qui s'appelle Arabesque pour Claude. Donc, c'est David Bressa qui est aux compositions dans cet album. Donc, là, on va retrouver Arabesque pour Claude. Arabesque pour Claude, eh bien, écoutez, c'est très bientôt. Si j'y arrive, voilà, c'est maintenant que ça devrait partir. Voilà. Je ne sais pas qui est Claude, mais les arabesques sont belles.

Voilà donc ce deuxième titre par ce David Bressa trio. Ça s'appelle donc Arabesque pour Claude. On va terminer cette page avec David Bressa, avec le titre éponyme de l'album, Soleil caché. Et puis d'ailleurs, je vais dédier un petit peu ce thème à notre ami Bruno Point, que vous avez pu entendre dans l'émission juste avant. Les musiciens autour de chez nous. Et donc voilà, c'est un petit clin d'œil à Bruno, qui est un fidèle de la ferme à jazz, un fidèle parmi les fidèles. Je vous laisse apprécier donc ce thème Soleil caché. C'est parti, on écoute.

Et bien voilà donc ce troisième et dernier titre avec ce David Bressa Trio, Soleil Caché, c'est le titre de l'album. Et puis voilà, un album qui date de 2013 celui-ci. Et ben voilà, toujours un plaisir d'accueillir David Bressa à la Ferme à Jazz. Et ce petit clin d'œil à notre ami Bruno qui vient, que vous venez d'écouter sur l'émission précédente, donc les musiciens autour de chez nous. Voilà, on va changer encore une fois d'orientation. On va aller retrouver un saxophoniste qui est lyonnais, je crois, ils sont tous un peu basés par là. C'est Monsieur Thomas Ibanez en quartet. Alors Thomas Ibanez, quand il est en quartet, il est avec Philippe Magnez à la batterie, Thomas Posner, donc je crois à la contrebasse, et Félix Cabon au piano. Et quelquefois, il est des invités. Il joue souvent avec David Sauzet au saxophone ténor et Fabien Marie à la trompette. Donc Thomas Ibanez, c'est un saxophoniste, saxophone ténor. Et donc en quartet, il est avec ses copains piano, contrebasse, batterie. Donc Patty Cabon, Thomas Posner et Philippe Magnez. Et donc, je vous propose un premier thème sur cet album qui s'appelle « If Ever I Would Leave You ». Et le premier thème que je vous propose s'appelle « Waiting ». Et c'est tout de suite sur les ondes de Radio B. C'est parti.

Eh bien voilà, donc Tommy Ibanez, vous avez vu, c'est encore un autre univers sur cet album. Donc il est en quartet. Je vous rappelle le nom des musiciens: Tommy Ibanez au saxophone ténor, David Sauzé saxophone. Non, pas David Sauzé, pardon. Philippe Magnez à la batterie, Thomas Poner à la contrebasse et Patrick Cabon au piano. On les retrouve avec un deuxième thème que je vous ai sélectionné. Ça s'appelle Happy Feeling. Et c'est bien d'avoir un happy feeling, ça peut aider. Donc c'est parti, on écoute ce happy feeling.

Et bien voilà donc ce deuxième thème avec ce Thomas Ibanez Quartet. Alors là, vous avez vu qu'il était accompagné, il y a eu deux saxophones dans cet enregistrement. Le deuxième, c'est celui de David Sauzet, donc saxophone ténor. pardon. Et puis donc, est-ce que j'ai le temps? Oui, moi aussi j'ai le temps. Allez. Je vous propose un troisième titre qui s'appelle Spring is coming, et ça fait comme ça David Ibanez, ça fait comme ça. On écoute Thomas Ibanez, pardon, pas David. Qu'est-ce qui s'est passé? Ça veut pas partir.

Et bien voilà donc ce troisième titre de Thomas Ibanez en quartet. Alors là, vous avez vu que c'était un quartet encore une fois un peu amélioré, puisqu'il y avait une trompette avec un peu en trompette bouchée. Et à la trompette, c'est Monsieur Fabien Marie. Voilà donc, c'était pour avoir un petit peu une autre atmosphère dans cette émission du GECO avec des gens fort sympathiques. C'est tous des musiciens lyonnais et on va rester avec des musiciens lyonnais. Mais avant de rester, de terminer cette émission, puisqu'il ne me reste pas très très longtemps, je vais vous parler de ce qui va se passer à la Ferme à Jazz. Déjà la semaine prochaine, on va accueillir les Grolls. Les Grolls, c'est un groupe qui est basé à Vaux-en-Bugey. Voilà, c'est sous la houlette de Patrick Léon, qui est au saxophone soprano, Daniel Pasquier au cornet, Bernard Mathieu au banjo, Christophe Pesanti au banjo, Patrice Lefondeur à la batterie, Patrice Lefondeur qui est le régional de l'étape puisqu'il habite à Jasseron. Voilà, donc le 29 mai, c'est vendredi la semaine prochaine, donc les Grolls à la Ferme à Jazz, c'est du New Orleans. Hein. Le répertoire, c'est Fats Waller, Louis Armstrong, Sidney Bechet et autres. Ensuite, le 12 juin, c'est deux semaines après, donc dans trois semaines, le Baile des Bons Quintet. Baile des Bons, c'est du Brésil latino. On va retrouver tous les styles de musique que l'on a au Brésil et qui mettent de l'ambiance. Et avec un guitariste-chanteur qui s'appelle Diogo Calaval, Anouk Morel au violon, Rabeca et au chœur, Fanny Bouteiller à la basse, Francis Decroix à la batterie, Lionel Dessus aux percussions. Et au chœur aussi, ils sont tous chanteurs dans cette formation. Et enfin, le 19 juin, une semaine plus tard, c'est la carte blanche au CRD. C'est pour clore la saison 2025-26 de la Ferme à Jazz. Le CRD, le Conservatoire à rayonnement départemental, qui nous propose des ateliers du JAMA. Le JAMA, c'est le département jazz et musique actuel. Donc on va retrouver les répertoires, les ateliers de cette section jazz qui ont travaillé un répertoire pendant l'année. Donc ça va être le fruit de leur travail d'une année. Et on aura sans doute aussi droit au Big Band du Conservatoire. Voilà, on va maintenant se quitter avec une chanteuse qu'on a beaucoup appréciée à la Ferme à Jazz, qui s'appelle Nathalie Solès. Et je ne sais pas qui joue avec elle. Je sais que ce sont des musiciens lyonnais, mais je ne sais pas qui sont ces musiciens. Et je vous propose d'écouter tout de suite dans un thème. Je connais le titre de celui-là. Oui, c'est I've Got You. Donc ça, je connais le titre, c'est bien. C'est bien, parce qu'elle ne les avait pas notés, donc celui-là, voilà. On écoute Nathalie Solès pour terminer cette émission du GECO. Bientôt.

Alors, bien sûr, vous avez pu reconnaître que c'était un enregistrement en public. Je crois même que c'était au Hot Club de Lyon. Et puis voilà, donc Nathalie Solès, je vais vous quitter avec un autre thème de Nathalie. Je ne sais pas comment s'appelle celui-ci, mais c'est comme ça qu'on va se quitter aujourd'hui. Voilà, et je vous dis au revoir, à la semaine prochaine. C'était Le Gecko aime le jazz. Le numéro 717 aujourd'hui sur les ondes de Radio B. Jean-Louis Tissot à l'antenne. J'espère vous avoir fait passer un moment agréable. Et je vous donne rendez-vous, bien sûr, la semaine prochaine sur les ondes de Radio B. Et vendredi prochain, donc vendredi de la semaine prochaine, pas celui qui vient, vendredi de la semaine prochaine, le 29, pour accueillir les Grolls à la ferme à jazz. Ciao, ciao. Passez une bonne semaine et on va essayer de retrouver le beau temps. Voilà, les agriculteurs ont mis du foin par terre. En général, c'est signe de beau temps. Allez, bye bye. À la semaine prochaine. Ciao.

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4: Bonjour à toutes et à tous, bienvenue dans Le Carnet, l'agenda des sorties près de chez nous. Cette semaine, on va aller en festival électro, en concert rock trip, garage, fanfare et jazz et sortir en nature. Les vendredis 22 et samedi 23 mai, le plus grand festival de l'Ain est de retour à Equinox. Le festival Electra by Blackstore, c'est une scène XXL façon boiler room géante, plus de 6000 festivaliers attendus et des artistes internationaux prêts à enflammer la ville. Vladimir Cauchemar, Henri PFR, Sound of Legend, mais c'est aussi un méga village extérieur avec scène, de la street food, des bars, des animations. Le festival Electra by Blackstore, c'est les vendredis 22 et samedi 23 mai à Equinox Bourg-en-Bresse. Les passes sont à 50 euros pour un jour et 90 euros pour les deux jours. Plus d'informations et billetterie sur electra-festival.com. Le Saint-Antoine à Mâcon nous attend pour des concerts gratuits. Le vendredi 22 mai, place aux Hauts-Savoyards de Tropica et leur rock trip. Et le dimanche 24 mai, retrouvez le garage de Tequila Savate. Les concerts gratuits, c'est le vendredi 22 mai à 20h45 et le dimanche 24 mai à 20h30 au Saint-Antoine de Mâcon.
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5: La fête de la sculpture, organisée par Sculpte Nature, c'est les 23 et 24 mai au domaine de la Garde de 10h à 19h. Jean-Michel Levrault et Jacques Gras sont avec nous pour en parler. Est-ce que vous pouvez nous présenter cet événement ?
6: Oui, mais écoutez, on l'appelle aussi la fête de la sculpture. C'est un événement qui regroupe une soixantaine de sculpteurs sur un lieu qui est le domaine de la Garde, que tout le monde connaît à Bourg-en-Bresse. Les sculptures sont installées dans les bâtiments, sont installées dans le parc. Voilà, c'est un événement exceptionnel organisé tous les deux ans à Bourg.
5: Alors, vous avez écrit effectivement dans le mail qu'il est exceptionnel. En quoi il est exceptionnel cet événement ?
6: Parce que c'est une concentration de sculpteurs qu'on trouve nulle part ailleurs. En général, dans les expositions, on trouve des peintres, des photographes, des sculpteurs. Mais uniquement des sculpteurs et en si grand nombre, travaillant sur tous les matériaux, tous les styles, c'est assez unique.
5: Et si on ne connaît pas l'univers de la sculpture, on vient et comment ça se passe ?
6: Mais écoutez, les sculpteurs sont là justement pour expliquer aux visiteurs leur technique, comment vient l'inspiration. C'est l'intérêt aussi pour l'artiste d'être sur son stand, de recevoir les gens et de leur expliquer, de répondre aux questions, parce que souvent elles sont nombreuses.
5: Tous les deux, vous êtes sculpteurs. Est-ce que vous pouvez nous présenter rapidement votre univers, votre travail ?
7: Moi, je travaille le bois principalement et depuis pas mal de temps quand même, j'inclus du métal et d'autres matériaux sur le bois. Moi, mon univers est moderne, c'est une sculpture assez moderne, liée un peu à beaucoup de choses émotionnelles comme la musique, la nature, tout ça.
6: Mais écoutez, moi, je sculpte la pierre. Et plus particulièrement le marbre depuis une douzaine d'années. Mes sculptures, moi je ne m'interdis rien, c'est-à-dire que je fais du figuratif, je fais du contemporain, je fais du semi-contemporain. Alors mes sculptures ont plutôt une sensibilité féminine, avec des courbes, avec des lignes épurées, plutôt sensuelles.
5: Est-ce qu'on peut rappeler toutes les infos pratiques, les dates, l'entrée, tout ce qu'on peut retrouver sur place ?
7: Eh bien, ça sera le 23 et le 24 mai 2026, de 10h à 19h. L'entrée est payante, mais c'est 3 euros, donc c'est vraiment, voilà. Il y aura à boire, il y aura à manger, il y aura de la musique avec un soir de swing, jazz manouche de Bourg, qui vient tous les deux ans faire un beau set de jazz manouche. Et puis je vais quand même redonner l'adresse parce que peut-être que des gens ne connaissent pas. Donc c'est le domaine de la Garde, 27 chemin des Narcisses, c'est derrière Interexpo. Voilà.
5: Un message à faire passer aux auditeurs, auditrices pour les convaincre de venir vous rencontrer.
6: Redire que c'est exceptionnel, donc venez nombreux.
7: Et que c'est vraiment axé sur la fête. Pour nous, on a vraiment voulu faire une fête de la sculpture et pas une expo un peu guindée. Voilà. Non, il y a de la fête, il y a du mouvement. C'est un peu notre but sur cette biennale.
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0: Je trouve ça toujours un peu fastidieux, la cuisine avec des recettes, faut peser, faut machin. Pas toujours très rigolo, quoi. Donc c'est une manière de réinventer aussi la cuisine, de dire, bah voilà, on teste, on goûte. S'il manque quelque chose, bah on rajoute du sel, voilà. Et puis c'est simple, et puis on s'amuse, quoi.
1: Voilà, l'objectif, c'est aussi de se réapproprier la cuisine simplement.
0: Oui, c'est de se réapproprier la cuisine, c'est de faire, ouais, anti-gaspi.
2: On a pris le blanc et on a pris le vert pour faire après le houmous. Donc, pas de gaspillage.
0: Ouais, d'utiliser le produit brut, voilà, avec tout ce qu'il y a dedans, et puis en inventant des choses. Et puis avec des produits locaux, là aussi, on a vraiment axé sur des produits qui étaient produits dans l'Ain. Donc, on a notamment des choses qui viennent du moulin Nicolas, de la farine de lentilles, on a de la polenta, voilà, on a de la farine de blé qui vient de graines de l'Ain. Des lentilles aussi qui sont locales, de la feta de producteurs aussi, du yaourt qui vient de la ferme Dumont à Saint-Denis-lès-Bourg. Donc voilà, l'idée c'est aussi de se réapproprier aussi des produits qui sont produits sur le territoire au maximum.
1: Et donc là, on a l'épicerie solidaire, donc avec Boca Récup. Est-ce que vous pouvez nous présenter un peu ce que c'est que Boca Récup?
0: Oui, donc Boca Récup, c'est une association. Et notre objectif, c'est de faire des ateliers cuisine, des visites de ferme pour sensibiliser autour de l'alimentation durable et rendre accessibles voilà, des produits de qualité et qui rentrent dans cette veine-là d'alimentation durable.
1: C'est un peu votre slogan de la fourche à la fourchette?
0: Oui, c'est ça, de la fourche à la fourchette, comment on peut refaire du lien ou faire du lien en tout cas entre les producteurs et productrices en local et les mangeurs-mangeuses, quoi.
1: Votre envie aussi, c'est le droit à l'alimentation. Comment ça se concrétise, ça?
0: Donc le droit à l'alimentation, la différence avec le droit à être nourri. Le droit à l'alimentation, c'est vraiment l'idée de dire que chacun peut choisir son alimentation, avoir une alimentation choisie et du coup aussi qui correspond à sa culture, mais aussi avoir de l'alimentation de qualité. Et donc pour ça, on est dans le projet de sécurité sociale de l'alimentation qui est en train de se monter sur le territoire Bresse-Revermont. On agit là-dessus. Et puis on est en train de voir comment on peut rendre accessible à la fois géographiquement et à la fois financièrement des produits locaux et de qualité. Voilà, c'est des choses qui vont arriver dans les prochains mois. C'est un petit peu compliqué pour nous d'en dire plus pour le moment. Mais en tout cas, on a vraiment cette réflexion-là de rendre accessible financièrement et géographiquement des produits de qualité.
1: Et une alimentation saine.
0: Et une alimentation saine aussi, on est vraiment à la fois sur de l'alimentation plaisir et de l'alimentation saine. Enfin, en fait, l'idée, c'est de trouver aussi l'équilibre entre les deux. Nous, on fait des produits avec quand même du gras, du sucre, etc. Parce que pour nous, l'alimentation plaisir, elle a aussi toute sa place dans les ateliers cuisine. Mais du coup, de voir comment des fois, on peut faire avec un tout petit peu moins de sucre ou faire un petit peu autrement, voilà.
1: Alors, vous organisez des ateliers de cuisine comme aujourd'hui, des formations, des animations dans les écoles. Est-ce que vous pouvez nous décrire un peu ce que c'est une journée de type à Boca Récup?
0: Ah, une journée type à Boca Récup. Peut-être que ça serait plutôt une semaine type parce que les jours ne se ressemblent pas forcément. Mais c'est à la fois le mercredi, on fait le marché, tous les mercredis. Donc on prépare, on voit toutes les animations qu'on a à faire pour la semaine. On fait nos courses là-bas. Et puis ensuite, généralement, on anime quasiment tous les mardis et les jeudis et quelques samedis. Voilà, donc on va à la fois dans des écoles, dans des centres de loisirs, des centres sociaux, là à l'épicerie. On fait aussi quelques événements. Quand c'est les samedis, c'est plutôt des événements. Voilà, et généralement, le vendredi, on est plutôt dans notre bureau à la Maison de la Culture et de la Citoyenneté. Et puis là, on est plutôt dans le lien avec les structures et puis aussi tout ce qui vient de la vie associative. Donc voilà, l'organisation des formations, mais aussi un peu de comptabilité, de demande de financement, des choses comme ça. Voilà.
1: Et aujourd'hui, alors, est-ce que vous pouvez nous dire ce qui se passe aujourd'hui à l'épicerie solidaire?
0: Donc aujourd'hui, on organise un atelier.

0: particulier dans le cadre d'un programme qui s'appelle À table pour 4 saisons. Donc À table pour 4 saisons, c'est un projet qui est avec 4 partenaires principaux. C'est 3 centres sociaux de la Grande Ressouse, de Amédée Mercier, donc quartier de la Croix-Blanche, et des Vennes, avec l'épicerie sociale et solidaire. Et donc, du coup, tout au long de l'année, enfin sur 5 mois thématiques dans l'année, on a à la fois des visites de ferme, des ateliers de cuisine par Boca Récup et aussi par d'autres acteurs. Voilà, on a une quarantaine d'événements, d'animations sur toute l'année. Et donc là, c'est un des ateliers cuisine du projet À table pour 4 saisons, où l'objectif, c'est du coup de cuisiner des produits à la fois qu'on est allé visiter, dont on est allé visiter les fermes, et puis de découvrir voilà, des produits pas très chers qu'on peut refaire chez nous assez simplement à la maison, en s'amusant, potentiellement aussi cuisiner en famille, voilà.
1: Quel message clé vous voulez transmettre à travers ces ateliers ?
0: Le message clé, je dirais, on peut cuisiner simplement, pas forcément en prenant trop de temps, mais en faisant des choses simples, en s'amusant et en cuisinant à plusieurs aussi. Nous, on est vraiment dans l'idée de... ça devient plus une corvée si on cuisine seul, mais cuisinons ensemble, amusons-nous à partager et à faire ensemble. Et voilà.
1: À faire des rencontres aussi.
0: Et à faire des rencontres aussi, ouais, tout à fait.
1: Quelles sont vos prochaines actions, vos prochaines mobilisations à venir ?
0: Là, on est notamment en préparation de notre projet qui s'appelle Tambouille en Vadrouille, qui aura lieu tout le mois de juillet, où là, on vient en itinérance dans beaucoup de structures et d'événements. Donc voilà, vous pourrez aussi nous retrouver tout le mois de juillet.
2: Et pour en savoir plus sur ce projet d'été, rendez-vous sur leur site bocarecup.fr ou sur leur page Facebook.
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0: Salut à toutes et tous, bienvenue dans l'Afterwork Metal, votre dose hebdomadaire de bruit organisé. Ce soir, c'est spécial. Cette playlist de ce soir, elle n'est pas de moi, elle vient des tranchées, des membres fous de groupes sur les réseaux sociaux que j'ai pu contacter. Et aussi un petit peu de mon profil perso à tout hasard, hein. J'ai fait un petit sondage. Hein. Ça va être très éclectique, ça va être brutal et surtout ça va être sans filtre. La démocratie version casse-gueule et ampli fumant. Et vous le savez, j'aime bien m'entourer un petit peu de jeunes loups quand ça cogne. Ce soir, à mes côtés, il y a Raphaël, jeune étudiant, peut-être futur journaliste rock, on sait pas, hein, qui a osé me dire « Moi, je veux sentir l'odeur du vinyle chaud et de la sueur d'antenne ». Alors, il a préparé un petit peu cette émission avec moi. Comment tu vas, Raphaël ?
1: Je vais très bien et merci de m'avoir accepté aujourd'hui.
0: Eh ben franchement, c'est un plaisir. J'espère que t'es prêt. Hein. Est-ce que t'es prêt à présenter du coup ta toute première émission ?
1: Bah ouais.
0: Ça va, pas trop les jambes en coton ?
1: Ouais.
0: Pas trop fatigué, pas
1: non.
0: Trop... Ouais, chaud.
1: Ouais.
0: Eh ben parfait, alors pas de pression, on va y arriver et on va démarrer tout de suite avec un petit coup de massue cérébrale avec Exemperintus, avec leur morceau Finding Consistency, et je ne continuerai pas la suite tellement il est long. Alors accrochez vos neurones parce que ça va être un sacré voyage.

0: Et on commence donc très fort puisque c'était donc Exemperin Tous, qui est un groupe originaire de Biélorussie. C'est pas vraiment un groupe, c'est plus un rituel, un labyrinthe sonore où les riffs techniques sont des serpents et la batterie un sacrifice et l'ambiance une chambre de torture un petit peu mystique. Chaque changement de tempo est un coup de poignard et chaque silence est un piège. Tu n'écoutes pas, tu subis. Une claque mentale pour ouvrir les portes de l'enfer. Je sais pas ce que t'en as pensé, toi. C'est vrai que je sais pas si c'est forcément ce que t'écoutes tous les jours.
1: Non, c'est... Ouais, franchement, le style qu'ils avaient, c'est particulier. Et puis même pour un jeune comme moi, c'est pas... C'est nouveau, quoi.
0: Oui,
1: à dire.
0: Disons que c'est pas forcément quelque chose que t'écouterais tous les jours. Ou... Je te vois pas forcément te réveiller avec ça le matin, par exemple.
1: Bon, c'est pratique.
0: Eh ben, dis-toi que c'est... Moi, ça m'endort, donc alors c'est l'inverse. C'est ça qui est compliqué. Je te propose qu'on garde toujours un peu cette même puissance qu'on a pu avoir pour commencer, mais on va changer un petit peu d'axe. On va partir même en France avec le groupe King Crown et leur chanson Nova Atlantis.

0: Et c'était donc les copains de King Crown. Pour moi, King Crown, ça reste épique. Ils ont des riffs taillés à la hache et des refrains qui sont construits spécialement pour les stades. Pour les bras levés et les gorges déchirées. C'est efficace, c'est direct, c'est du heavy qui frappe droit au cœur. C'est un petit peu la lumière après les ténèbres qu'on a eu pour commencer. Je sais pas ce que t'en penses, mais...
1: Non, mais franchement, t'as complètement tort. La musique est ambiançante et même la fin, et elle donne envie que la musique continue, et même les chanteurs, ils sont à fond. Et
0: du coup, j'ai raison.
1: Bah oui.
0: T'as dit que j'avais tort.
1: Bah non.
0: Donc j'ai pas tort.
1: Non.
0: Et voilà. Là, là, oui, non, je te taquine. Mais franchement, ils sont extrêmement efficaces et ils ont une ascension qui est vraiment mémorable. Ils font des scènes de plus en plus grandes et ils font des gens, ils arrivent à ramener de plus en plus de monde. Et ça, c'est vraiment intéressant parce que justement, ça permet de développer vraiment le métal en France. Et ils font partie justement de ces représentants qui méritent un rôle un petit peu international maintenant, franchement. Donc, si tu as l'occasion, on va les découvrir un petit peu par-ci par-là. Je pense que tu pourras aimer. Alors, cette lumière que King Crown nous a offert, elle a été un petit peu courte, mais c'est pour ça qu'on va plonger un petit peu dans maintenant quelque chose un peu plus sale, un peu plus oppressant, je dirais, un peu plus viscéral même, avec le groupe Teeth et leur chanson Apparition.

0: Bon, alors il faut le dire quand même, il y a quelque chose que les auditeurs de Radio B n'ont pas, c'est la vue. Et là, vous auriez vu la tête de Raphaël juste au début de la chanson. Je crois qu'il y a son cerveau qui s'est débranché d'un coup. C'était juste magnifique à voir. Franchement, tu m'as régalé avec ta tête. Elle était parfaite. T'en as pensé quoi ?
1: Bah ouais, le début est très choquant. C'est sûr que une personne comme moi n'a pas l'habitude de... qu'une musique commence direct comme ça. C'est comme si quelqu'un fonçait directement sur un mur. Et puis après, on voit les voix qui saturent, la musique qui sature aussi. Et puis la fin avec le solo de guitare qui est franchement bien maîtrisé et bien fait.
0: Mmh. Mais c'est vrai que oui, ça peut surprendre un petit peu. Là, c'était donc le groupe Tease. Tease qui signifie quoi en anglais ? Dents. Ah, ça, ouais. C'est fini, les dents. Et donc pour moi, Tease, c'est ce que je pourrais appeler donc effectivement un mur, comme tu l'as dit. Effectivement, c'est ça, hein, une masse sonore qui plie l'air et qui écrase tes os. Il y a des rythmes lents et très lourds, comme un peu un enterrement, tu vois. Puis il y a des rafales de violence pure. Le chant, c'est pas juste un chant, c'est un râle un petit peu à l'agonie. C'est l'agonie mise en musique, justement, je trouve. Ça te divertit pas vraiment, ça t'étouffe plutôt, et je trouve ça un peu magnifique. Bon, ouais, tu vas me dire que je suis bizarre aussi, mais c'est un peu mon truc. Mais donc c'est pour ça, voilà, je te propose qu'après un peu ce truc un peu encore... un peu violent, on se remette un petit peu un shot de pureté, un petit retour aux sources, à l'essence même du rock et du hard rock avec AC/DC et Shot of Love.

0: Parce qu'il faut le dire, oui, tu t'es quand même un peu voilà, décarcassé pour trouver deux, trois trucs. Qu'est-ce que tu pourrais me dire sur AC/DC?
1: Bah franchement, quand on parle de rock, directement, impossible de ne pas passer sur AC/DC depuis les années 70. Le groupe fait trembler les scènes du monde entier avec les riffs simples et extrêmement efficaces. Avec les frères Young qui ont créé un son immédiatement reconnaissable, capable de mettre le feu à un stade entier dès les premières secondes. Mais à cette époque, leur chanteur Bon Scott devient une véritable icône du rock, avec sa voix rock et son attitude rebelle. Mais dans les années 80, tout change brutalement avec sa mort. Beaucoup de fans pensent alors que le groupe suivra pas. Pourtant, AC/DC revient bien. Brian Johnson et sort l'album Back in the Black. L'album devient un phénomène mondial et reste encore aujourd'hui l'un des plus vendus de l'histoire de la musique.
0: C'est vrai que tu l'as dit, Back in Black, c'est un des albums les plus mythiques hein, de AC/DC. Et puis, effectivement, avec Brian Johnson au sang, on est un peu sur le même type de voix. Concrètement, c'est ça. Hein. Enfin, entre Bon Scott et puis Brian Johnson, on est sur la même puissance, le même type de voix. Et c'est extrêmement efficace. Ça reste toujours aussi efficace comparé aux premiers albums. Et justement, comme tu le dis, ouais, AC/DC, c'est un riff, un groove. On reconnaît direct, tu mets les trois premières notes, on sait que c'est AC/DC et ils sont taillés pour le live et tout ça. Donc franchement, oui, c'est vrai que après, ils continuent encore de tourner, hein, ils continuent encore de
1: Oui.
0: faire des albums, des trucs comme ça. Là, ils tournent, ça fait déjà quelques années qu'ils tournent avec un groupe que j'aime beaucoup, moi, que j'avais découvert quand j'étais ado, c'est The Pretty Reckless, qui est un
1: Oui.
0: groupe de rock, je sais pas si tu connais.
1: Si, grâce à ma maman.
0: Ah bah, t'as une bonne maman.
1: Oui.
0: Mais donc oui, The Pretty Reckless, ouais, qui est vachement intéressant à écouter, qui est pareil, c'est du rock aussi, un peu rock alternatif américain, très, enfin, un peu viscéral quand même, parce qu'il y a des sujets qui sont pas
1: Oui.
0: si drôles que ça à écouter, et c'est une belle
1: Oui.
0: opportunité qu'ils ont eue avec AC/DC, puis ils continuent, et franchement, c'est quelque chose d'assez cool à voir.
1: C'est sûr.
0: Alors, cette petite pause d'amour qu'AC/DC nous a donnée, je te propose qu'on la termine et qu'on reparte direct au combat, parce que oui, avec moi, en fait, c'est sympa d'être, voilà, d'avoir deux, trois trucs un peu doux, mais quand ça fight et puis que ça tape direct, c'est toujours plus sympa. Alors, je te propose qu'on écoute Enrage, qui est un groupe qui est direct et sans avertissement.
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0: Et joyeux Noël à toi! Comment t'as trouvé cette chanson? C'est un peu original d'avoir du Noël, de la chanson de Noël quand même en plein mois de mai.
1: Bah oui, franchement, c'est super.
0: Ça rappelle les fêtes et bon, moi du coup ça me donne surtout envie de manger de la raclette. Mais ah là là, oui, c'est vrai qu'une petite chanson de Noël ça fait toujours du bien, ça passe bien en plus, franchement c'est assez punchy, c'est assez efficace, on a envie de danser dessus. Enfin voilà, j'imagine un peu Tati Yvette et puis Tonton Georges qui dansent dessus, mais bon, je suis pas sûr que ce soit très beau à voir, surtout pour les hanches qui risquent de se casser.
1: Ah non, ça c'est sûr.
0: Tu danses toi?
1: Non.
0: Ah là là, et ben tu sais quoi, la prochaine fois, prochain Noël, tu mets cette chanson puis tu danses devant tout le monde au repas de famille.
1: Bah allez.
0: Je veux la vidéo par contre.
1: Bah tu m'étonnes.
0: Ah là là. Non, c'est vrai que Enrage, c'est quand même assez cool, ça cogne, les guitares c'est des lames, toi la batterie c'est un peu un marteau pilon, enfin c'est assez cool à écouter, c'est assez ça bouge beaucoup, ça c'est super cool. C'est vraiment assez sympa justement. Pour Noël, je trouve que ça balance justement pas mal et ça change un peu de Mariah Carey puis de tout ce qu'on peut avoir pour cette époque-là. Alors je te propose que maintenant, alors on s'incline, mais alors le fais pas trop parce que tu risques de te péter la tête contre la table. Surtout qu'on s'incline devant un monument quand même, un riff qui a changé la face du monde, surtout un groupe qui a redéfini toutes les règles du rock. On parlait de AC/DC et tout, hein, mais concrètement là, c'est un peu donc les
1: Les
0: pionniers,
1: boss.
0: les dieux un petit peu du métal reconnus. Ils font partie du Big Four of Thrash, donc les quatre plus gros groupes de thrash américains. C'est tout simplement Metallica et leur méga tube Enter Sandman.

0: Bah alors Metallica, ça reste quand même un des groupes pionniers, comme je le disais. Ils font partie des plus gros groupes de métal au monde. Ils sont clairement parmi les légendes maintenant et ils sont toujours aussi efficaces. Hein. Ils sortent des super albums encore une fois, et ça c'est super cool de voir que des groupes arrivent quand même à perdurer après un nombre d'années aussi impressionnant, comme ça fait plus de 40 ans qu'ils font ça hein, maintenant, donc c'est quelque chose d'assez cool. Je sais pas si tu connaissais un petit peu toi Metallica.
1: Du coup j'ai cherché des informations pour approfondir sur Metallica, et j'ai appris que ça fait depuis les années 80 que Metallica devient un groupe de rock qui devient de plus rapide, plus lourd et plus agressif. Avec l'arrivée de Metallica, le groupe transforme complètement le genre avec des morceaux plus longs et des riffs plus puissants et des paroles beaucoup plus sombres.
0: Alors après, je sais pas si t'as pas forcément un peu étudié toutes les paroles, les trucs comme ça. C'est assez onirique, ils ont fait d'autres trucs un peu politiques de par-ci par-là, mais après sinon, assez sociétal aussi un petit peu. Mais ils arrivent toujours à toucher des sujets qui sont assez intéressants à écouter, puis ils sont quand même bien dans la performance aussi, hein, parce que, comme tu me disais tout à l'heure en coulisses, t'avais découvert qu'ils avaient fait un concert à Moscou devant plus d'un million de personnes. Oui. Ils ont fait des concerts devant des centaines de milliers, on en voit très souvent. Tu vois, ce que je te disais aussi, c'est que je trouve ça cool. Ils ont quand même aussi fait un concert en Antarctique. Et ça, c'est vraiment pas tous les groupes qui peuvent se targuer d'avoir fait ça, justement. Donc, rien que pour la performance, c'est quand même assez classe. J'imagine un peu le public de pingouins qu'il devait y avoir devant, ça devait être assez rigolo à voir. C'est vrai que c'est assez. Ouais, c'est quand même. Ça relève quand même de la performance, c'est pas vraiment tout le monde qui pourrait faire ça.
1: Ah non, ça c'est sûr.
0: Puis rien que déjà pour le principe, justement, parce que c'est vrai que. Autant jouer un peu dans tous les pays du monde, t'en as qui essaient de se lancer des défis, puis de jouer dans des pays qui sont un peu reculé, un petit peu machin. Je sais qu'il y a des groupes que je suis, bah, des fois ils vont jouer dans tel petit pays d'Afrique ou tel petit pays en Asie, ou alors c'est leur premier concert en Amérique du Sud à tel endroit, boum, etc. Et c'est vrai que l'Antarctique n'est pas vraiment réputé pour les plus gros concerts. Hein.
1: Ah non, ça c'est sûr.
0: C'est pas là-bas que tu vas voir Johnny Hallyday, surtout maintenant, quoi. C'est sûr. Enfin bon, je te propose qu'on laisse un petit peu la place donc, à la nostalgie, puis qu'on accélère un petit peu le mouvement. En fait, comme d'habitude, j'ai l'impression que. On ralentit, puis on repart au galop, puis on re-ralentit, puis on repart au galop. C'est toujours un peu sympa. Et là, je te propose de découvrir The Decline avec leur morceau Excuse Me. Une injection de punk mélodique directement dans tes veines.

0: Bon, alors moi, du coup, je me suis fait un petit peu avoir quand on m'a proposé ce morceau justement sur un des groupes Facebook. The Decline, pour moi, c'était un groupe de punk français que je connaissais bien parce que je les adorais, je les avais suivis déjà depuis pas mal d'années, qui était un groupe qui était formé à Rennes à l'époque et qui du coup s'était arrêté. Puis je me suis dit, mais c'est bizarre quand même ce truc-là et tout. J'avais checké un peu. Et en fait, non, ça, c'est The Decline, le groupe de punk mais australien.
1: Ah, donc,
0: c'est pour les mêmes.
1: Eh oui.
0: En même temps, s'ils choisissent tous les mêmes noms, hein, c'est compliqué de suivre aussi. Hein.
1: C'est sûr.
0: Mais franchement, non, ouais, ça reste vraiment un pur trad du punk, hein, et super énergique, des mélodies qui collent à ta peau, une vibe positive qui explose. T'as envie de sauter, de casser des planches de surf de partout, d'aller t'éclater. Pour moi, c'est un peu le truc, ouais, tu vas avec ta planche de surf, tu vas surfer sur ça et tout, avec les plages l'été aux États-Unis, enfin, Hawaï, machin, c'est clairement le type de musique qui pourrait me brancher là-dessus.
1: Ah oh oui, c'est même ouais. Sûr.
0: Bon, c'est vrai que nous, du coup, on peut surfer à Bouvant, mais bon, c'est moins glamour. Hein.
1: Ouais, il y a moins de vagues aussi.
0: Oui, après, il faut les créer toi-même, en fait, ouais, c'est voilà. Pas pratique. Puis bon, t'as une chance sur deux de te faire caresser par un silure, alors c'est moins drôle aussi. Quoi.
1: Oui, ça, bon, c'est sûr aussi.
0: On dira, ce qu'il y a dans la mer ou l'océan, c'est un peu plus gros aussi, mais,
1: oui.
0: Mais quand même. Ah là là. Non, mais franchement, ouais, c'est du punk qui fait du bien et puis qui donne envie ouais, de s'éclater et tout. Moi, ça me donne vraiment le smile et tout, donc ça, c'est cool. Je te propose qu'on garde un petit peu cette énergie, mais on va changer d'arme. Hein. Là, on était avec un petit couteau. Là, maintenant, on va passer avec la masse d'armes, le truc un peu plus bourrin, un peu plus puissant hein, quand même, avec Sicofito et puis leur titre Scratch Me, Scratch Surface, pardon.

0: Ah, si Coffee Tall, pour moi c'est un des groupes pour lesquels tu dois avoir de bonnes rotules quand tu vas les voir en concert, parce que concrètement t'as du pogo, t'as du machin, tu te fais un peu défoncer la tronche quand t'y vas, mais t'es tellement heureux quoi. Je sais pas si tu t'es retrouvé au milieu déjà d'une masse humaine qui te fonce dessus, puis dont le but en fait c'est de te taper quoi.
1: Ah oui, ou même être la personne qui tape les autres, c'est...
0: Ouais, alors après, il y a tapé avec respect. Hein, des...
1: Oui, bien sûr, toujours.
0: Pas les poings, mais les coudes, oui.
1: Oui.
0: ouais, franchement, non, Sick of It All, c'est américain, c'est du bon gros hardcore à l'ancienne. Ils font partie des tauliers du hardcore hein, aussi. Hein. Franchement, pour moi, c'est les sons de la rue. Hein, c'est des riffs qui sont simples, qui te frappent direct avec une barre de fer, un petit peu comme quand tu ressens justement les coups dans les concerts. Hein. Mais ouais, je sais pas si toi, du coup, ouais, t'as recherché un petit peu, t'as étudié un petit peu le truc et tout.
1: Bah oui, franchement, après, comme là, on vient d'écouter avec franchement une mélodie qui entraîne. Franchement, là, pour moi, je pense que je pourrais l'écouter parfois. Pas tout le temps, mais... Je pense que la musique qu'ils proposent, ce serait bien aussi pour les jeunes. Parce que sur des concerts ou même sur des festivals ou des balles, ça met l'ambiance, ça peut vite faire des pogos ou des trucs dans le genre et ça peut vite être amusant.
0: Très bien, bah on va retenir, enfin surtout ceux qui m'ont proposé ces musiques-là, retenez que ce n'est pas moi qui l'ai dit, apparemment ce serait bon pour les balles. Je sais pas comment on doit le prendre, mais oui, après c'est... Original, enfin, oui. J'aime bien. Sick of It All au bal, ouais. Tu veux inviter ta dulcinée à danser, wouhou, allez hop, un petit Sick of It All. À voir, à moins que tu veuilles lui péter les genoux, mais bon, ça. Ouais. Aïe, non. C'est original, quoi, c'est sûr.
1: Oui.
0: Mais ouais, non, franchement, ouais, pour moi, c'est un des groupes qui est pionnier, qui fait aussi mal. Que, ouais, franchement, ils traitent de beaucoup, beaucoup de sujets. Ils sont très. Très proche du peuple, justement. Pour moi, c'est un peu les sons du peuple, les sons de la rue, justement. T'as Sick of It All qui le fait, t'as Madball aussi, qui est un groupe de hardcore très connu aussi sur ce point de vue-là. T'as The Casualties aussi, qui est très connu, enfin, qui passe souvent d'ailleurs sur Amberion Buget, dans le Triplette Social Club. C'est assez cool, justement. Il y a des très bons concerts là-bas et y a justement The Casualties qui est déjà passé plusieurs fois et qui joue assez souvent. Donc il y a de quoi aller s'éclater un petit peu. Je te propose qu'on. Voilà, bah encore une fois qu'on se repose, hein, franchement, violence, pause. C'est toujours un peu ça, quoi, franchement. Là, alors, tu me diras, les deux prochains titres sont plutôt calmes. Hein, voilà, on va se faire une bonne pause quand même là qui arrive. Hein, mais donc là, le prochain, c'est Blue Murder qui va nous montrer ce que c'est la maîtrise d'une guitare.

0: Et c'était Blue Murder que je ne connaissais pas justement, avec quand même tout simplement John Sykes derrière la guitare, et ça c'est plutôt cool. Pour moi on est sur de l'artisanat de haut vol, hein, une composition impeccable, des musiques qui sont puissantes mais qui sont propres. Pour moi c'est un petit peu du métal en costume trois pièces, tu vois, un petit peu la classe qui est super cool et tout. Toi je sais pas ce que t'en as pensé, c'est vrai que ça change un petit peu de tout, les trucs un peu plus bourrins qu'on a pu avoir un petit peu avant.
1: Oui, c'est sûr que ça change, et puis même quand on entend la batterie qui commence, et puis la guitare qui suit la mélodie, puis le guitariste qui fait son travail, hein, franchement, même parfois le solo est magnifique à entendre, et puis la musique elle est ambiançante, juste
0: c'est
1: parfait.
0: C'est plutôt, voilà, y a de l'ambiance, c'est plutôt, c'est entraînant, c'est pas bourrin, on n'est pas dans l'exagération non plus, on est dans la maîtrise pure de l'instrument.
1: Oui.
0: Et c'est du coup un peu, voilà, quand tu parles de maîtrise pure un petit peu, moi c'est ce que je ressens du coup pour le prochain qu'on va écouter justement, qui est un petit peu le sorcier de la guitare, hein, le seul et unique, Joe, comment ?
1: Joe Satriani.
0: Parfait, et bah tu vois, je t'ai dit que t'allais le maîtriser celui-là.
1: Parfait.
0: Ouais, Joe Satriani.
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0: Bon, alors Satriani, c'est un petit peu le guitar héros des guitar héros. Il n'y a pas de parole, il y a juste une guitare qui chante et qui nous parle, justement, qui te parle, qui me parle, qui nous parle, qui nous invite justement un petit peu au voyage. Pour moi, chaque note est une émotion, ça te provoque quelque chose en toi et c'est vraiment quelque chose d'assez cool à écouter. Sachant, ça donne la pêche et tout. Enfin, t'as pas besoin d'avoir de parole, en fait, je trouve, des fois. Je sais pas si toi, t'écoutes de temps en temps des musiques un petit peu instrumentales comme ça.
1: Ah, ou... si, si, franchement, même moi, parfois, ça m'étonne, hein, parce que des musiques juste sans parole, c'est même parfois mieux que certains chanteurs ou rappeurs ou d'autres musiciens.
0: Bah, dont... En fait, ça dépend, justement, ça dépend comment c'est tourné, ça dépend ce que t'as et tout. Et je sais qu'il y a, ouais, quand... Quand en tant que musicien, tu arrives à provoquer déjà des émotions juste avec ta musique sans avoir de paroles derrière, sans avoir un chant, c'est que tu as quand même réussi ta mission de base. Quoi. Le but, c'est de provoquer des émotions et tu le fais et tu y arrives. Et ça, ça veut dire que voilà, tu es bon dans ce que tu fais. Et voilà, c'est forcément voilà, c'est le niveau. Enfin, de toute façon, Joe Satriani est connu comme étant un des plus grands guitaristes de rock metal au monde et tout. Enfin, c'est une des plus grosses, ouais, une des plus grosses pointures dans le milieu. Et donc, c'est toujours assez cool de voir ce qu'il peut proposer. Et puis, juste avec une guitare, en fait, c'est ça, quoi.
1: C'est sûr. Et puis, même ce qu'il fait en termes de mélodie, c'est franchement, c'est chapeau pour lui, hein, parce que grâce à lui, il a eu une belle carrière. Et puis, il y a de nombreux, nombreux guitaristes qui essayent de faire la même chose que lui et qui reprend ses musiques ou autres.
0: Bah après oui, justement, en fait il a donné envie à beaucoup de guitaristes justement de se lancer. Il a motivé beaucoup de jeunes qui se sont dit bah, putain, ça serait pas mal quand même de peut-être faire un petit peu comme lui et tout. Donc ouais, non, c'est vrai que il a quand même ouais, ce pouvoir là justement d'avoir motivé les carrières de certains. Et c'est toujours intéressant de voir justement que quand en tant que musicien tu arrives à ce niveau là et ben franchement oui, c'est que de toute façon t'as plus rien à prouver, tu fais un petit peu ce que tu veux. Puis voilà, il a toujours ce niveau, il a toujours cette complexité dans cette musique, dans sa musique, qui est toujours assez intéressante, parce que il arrive toujours à surprendre. Genre, il arrive pas avec un morceau simple, basique, efficace. Non, là il a toujours des constructions qui sont bien travaillées, bien réfléchies, les accords sont bien assez poussés, il les mélange, il y a un mélange de plusieurs genres, de trucs comme ça, et c'est assez intéressant à écouter. Pour moi, c'est vraiment un des plus grands artistes qu'on peut avoir dans le milieu. Alors, je te propose qu'on arrête un petit peu avec cette magie de la guitare, qu'on reparte un petit peu dans le sombre, parce que ça fait quand même un peu trop longtemps qu'on a trop du joyeux là. Un peu de bourrinage, un peu de violence, un peu de... Voilà, ça peut être pas mal quand même un petit peu, ouais. Un petit peu de malsain aussi, un petit peu, hein, faut voir, parce que c'est toujours sympa de temps en temps. Hein,
1: oui.
0: Et je sais pas si tu connais le prochain groupe, Kickback, je sais pas si t'as pu écouter un petit peu.
1: Non.
0: Non, et ben attention, je suis curieux de voir ta tête dès que ça va commencer.

0: C'est beau quand même, un petit peu de musique pop de temps en temps, non? Hein,
1: Oui.
0: ouais, ça change, c'est pas mal. Non, là c'était Kickback. À ton avis, Kickback, ils viennent d'où?
1: Je pense que en vrai, ça pourrait venir des États-Unis, je
0: C'est
1: pense.
0: vrai? Ah, c'est des Français, c'est des Parisiens.
1: Ah.
0: Ah, ça s'entend pas vraiment avec leur accent anglais, hein, mais
1: Oui.
0: ils ont un bon accent.
1: Oui, c'est sûr.
0: Non, mais ouais, c'est des Français, ouais, hein, qui sont voilà, un groupe pareil, un culte dans le milieu punk hardcore français, puis voilà, qui a ramené quand même pas mal de monde à l'époque. Hein, pour moi, c'est un groupe qui est un petit peu terrifiant quand même, parce qu'il y a toujours une tension dans leur musique qui monte, qui monte, qui monte, et puis qui explose vraiment, vraiment à un certain moment. Enfin, c'est une violence qui est froide, qui est calculée, qui est contenue, mais c'est pas juste de la musique, c'est vraiment une. Moi, j'ai appelé ça une séance de stress post-traumatique, parce que concrètement, tu ressors pas vraiment indemne de leur concert.
1: Oui, c'est sûr.
0: Et c'est vrai que bon, alors ils ont eu comme pas mal de groupes a déjà pu avoir un peu dans tous les styles, hein, mais voilà, ils ont eu quelques petites polémiques sur des propos qu'ils pouvaient tenir, des trucs comme ça. Bon, après, ça arrive, hein, mais ça, c'est pas pour autant que ça pardonne tout ce qu'ils font et tout, bien sûr, hein, mais
1: Oui.
0: c'est pas forcément ce qui définit non plus l'identité d'un groupe. Donc, moi, je me concentre surtout sur le côté musical derrière, et musicalement, quand même, c'est assez péchu, quoi. Bon.
1: Sûr que oui, musicalement, ils sont quand même très bons parce que au début, on se pose la question si la musique va rester comme ça. Et puis petit à petit, ça commence à saturer. Puis même la batterie, la guitare, ça envoie. Et ouais, franchement, musicalement, ils sont quand
0: Je sais
1: même
0: pas, après, est-ce
1: bons.
0: que toi, pour alors ça c'est un truc qu'on pourrait se demander, mais pour quelqu'un qui écoute pas du tout, mais alors pas du tout de rock, de métal, de trucs comme ça, est-ce que tu penses que tu pourrais y passer, tu vois, pour une personne en disant bah voilà, tiens, je vais te faire découvrir un groupe, ça va peut-être t'introduire, alors peut-être tu l'auras peut-être fait écouter un petit peu Metallica avant ou ce genre de truc, toi, un petit
1: Oui.
0: peu plus posé, et est-ce que tu penses que ça pourrait passer, est-ce que, à ton avis, ça pourrait être quoi la réaction? Parce que c'est.
1: Bah, en vrai, la réaction serait quand même choquante parce que au milieu de la chanson, c'est quand même brutal, c'est sanglant, c'est assez saturant. Mais avec le temps, je pense que la personne aurait pris l'habitude. Mais au début, je pense que ce serait quand même très choquant.
0: Ouais, c'est sûr. Après, c'est vrai que c'est le hardcore, de toute façon, a jamais été vraiment un style forcément abordable pour quelqu'un qui écoute pas du tout ce style-là. Attaquer direct avec du hardcore, c'est peut-être pas forcément la meilleure des trucs, mais franchement, encore une fois, tu vois, c'est vrai, Kickback français, ça fait partie quand même des pontes du genre, et c'est cool d'avoir des groupes français qui arrivent quand même comme ça à asséner leur truc et puis à sortir un petit peu du lot de tout ce qu'on peut avoir.
1: Oui.
0: Ça, c'est sûr. Je te propose qu'on reste un petit peu dans le brutal, mais pas le brutal donc hardcore. Cette fois, on va repasser un petit peu du côté du métal et même du côté suédois. Voilà, on quitte la France, on quitte tout et on va chez les méga stars de Arch Enemy.

0: Ah, Arc Enemy, franchement, ça aussi, c'est un de mes groupes d'adolescence. Je suis super content de les voir dans cette playlist. Franchement, les gars sur les groupes que j'ai pu avoir, ils ont des très très bons goûts. Ça, c'est cool. Et c'était sympa aussi, justement, parce que toi, ça te fait découvrir encore un autre aspect du métal, effectivement, et surtout le métal à chanteuse, parce que oui,
1: Oui.
0: c'était une chanteuse qu'on avait là, hein, derrière le
1: Oui,
0: micro.
1: c'est sûr.
0: Et c'est quand même assez particulier justement pour moi. Arch Enemy, c'est un équilibre parfait. T'as le death metal, le côté mélodique, ça te fait un mix qui est juste nickel, qui te propulse, qui envoie,
1: Oui, c'est
0: c'est
1: juste
0: nickel.
1: parfait, quoi.
0: Et ouais, franchement, c'est cool. Je sais que, je sais pas si toi t'as pu trouver deux trois trucs un peu dessus, voilà, parce que c'est quand même un groupe qui est assez documenté, hein, quand même. Hein.
1: Oui, ils ont aujourd'hui encore leurs concerts sont connus pour leur énergie explosive et leur force avec le public, hein. Franchement, le public, quand j'ai recherché, il est toujours là, ils sont toujours à fond. Et puis même la chanteuse Aliza Witch Girl, elle est franchement,
0: Comment?
1: alors Aliza, ah non,
0: Alisa?
1: non,
0: Alissa.
1: Alissa,
0: Alissa White Glass.
1: Alissa Witch Girl, elle, franchement, elle est très forte, hein, parce qu'on se pose même la question si c'est une première personne comme qui écoute la première fois ce style de musique, et bah, il va pas se dire que c'est une femme, quoi.
0: Bah justement, ça se voit que, alors par contre, t'as fait tes recherches, mais tu les as pas faites récemment non plus, ça se voit, il y a peut-être un petit truc quand même.
1: Ouais,
0: Parce que
1: l'anglais,
0: donc
1: c'est un
0: là,
1: petit peu difficile.
0: non, non, c'est pas ça, non, non, c'est même pas sur ce, non, ça, c'est un détail. Non, alors donc là, la chanteuse qu'on a écoutée là, donc c'était sur leur vieux, sur leur, dans les premiers albums, donc c'était pas Alice White Glass, c'était Angela Gossow, qui est une chanteuse allemande, qui avait été recrutée par Arch Enemy à l'époque. Et Angela Gossow, que je trouvais cool parce que c'est rigolo en fait, donc elle a été déjà dans un ou deux groupes de métal avant, mais en fait elle bossait dans le marketing, en fait elle bossait dans la pub, et puis elle s'est dit bah tiens, en fait j'ai envoyé une petite cassette au groupe parce qu'ils cherchaient leur chanteur à l'époque, elle l'avait envoyé, puis ils se sont dit bah tiens, en fait c'est cool et tout, donc elle avait été recrutée comme ça, et elle avait quitté le groupe après pas mal d'années quand même, hein, voilà, après avoir assis le groupe comme étant un des groupes références dans le death mélodique, elle avait quitté le groupe, mais elle était plus au chant, elle avait laissé sa place à Alissa White Gloss, mais elle n'avait pas quitté l'univers du groupe, puisqu'en fait, elle est devenue leur manager.
1: Eh ben.
0: Donc, elle est passée genre, du rôle de chanteuse au rôle de manager. Et là où je dis que tu as dû préparer ton émission un petit peu il y a quelques temps, Alissa White Gloss, elle est plus au chant. Mais depuis à peu près un mois, je dirais un peu moins d'un mois, 3 semaines, ouais, 3 semaines à peu près, qu'elle a quitté le groupe. Et qu'elle est partie fonder son autre groupe qui s'appelle maintenant Blue Medusa. Et puis donc Arch Enemy a déjà recruté une autre chanteuse, hein, parce qu'ils ont décidé encore de rester dans le côté féminin. Et
1: Oui.
0: donc c'est déjà une autre chanteuse qui est au chant et qui casse aussi direct, hein, qui casse tout, et puis qui est juste très très bonne aussi. Elle est très douée dans ce qu'elle fait. Mais voilà, donc c'est déjà plus Alissa White Gloss, hein, donc ça change assez vite. Faut toujours un peu se. Ah, tu sais jamais, il peut y avoir des trucs tout de suite, direct, paf paf, ça se fout du jour au lendemain, ça va rechanger, etc.
1: C'est
0: Tu
1: sûr.
0: sais jamais, donc ouais, c'est vrai que voilà, c'est la petite actu qu'il y a pu avoir justement là-dessus.
1: Ouais.
0: Donc voilà, mais Arch Enemy est vraiment, voilà, ça fait partie finalement maintenant donc des pontes du death mélodie qui sont connus pour ça. Justement, avec Alissa White Gloss, ils ont eu ce côté encore plus mélodique qui est arrivé parce qu'elle a intégré sur quelques chansons du chant clair aussi.
1: Oui.
0: Parce que là, c'est du chant saturé, donc on les entend hurler, etc. Machin. Et sur quelques chansons avec Alissa, il y a eu du chant clair un petit peu, machin et tout. Donc ça a apporté encore une dimension supérieure, un truc encore un peu plus mélodique. Et ils le conservent là avec leur nouvelle chanteuse aussi, qui est bien violente aussi, mais qui a quand même toujours cette ligne un peu mélodique qui est assez intéressante à écouter. Donc franchement, non, ouais, c'était cool. C'est cool de voir ce genre de groupe encore émerger là-dessus. Je te propose maintenant qu'on passe sur. Un groupe qui est juste reconnaissable entre mille, un groupe qui a bercé toute une génération. Les années 90, clairement, c'était identifié avec ce groupe-là, notamment. Il en a, ouais, ça a fait résonner quelques petites chambres d'ados, ouais, dans les années 90-2000. Hein. Je sais pas si tu connais Korn.
1: Non, mais j'en avais entendu parler grâce à mes parents et autres.
0: Franchement, tes parents, ils sont géniaux, hein. Ouais, ils ont des bons goûts musicaux, donc ouais. Je te propose de découvrir Korn avec nous ce soir.

0: se déroulait au niveau de la chanson et ce genre de truc?
1: Bah oui, et puis avec bah du coup en faisant les recherches, j'ai vu que en fait ils sont très influencés grâce au hip-hop, et puis c'est vraiment une guitare lourde qui fait la musique, et puis même les voix, et c'est très sombre aussi hein, parce que c'est ouais, c'est sombre.
0: Je tombe assez sombre en fait parce que, alors je suis d'accord avec toi là-dessus, c'est sur les paroles, ils n'ont pas de paroles très très joyeuses. Hein. J'en ai pas, en tout cas, des paroles joyeuses chez Korn, je crois que j'en ai même pas vu. Ou alors c'est que j'ai mal cherché, mais il me semble pas qu'ils en ont fait des très joyeuses. Ouais, c'est toujours très très sombre. T'as du suicide, t'as du meurtre, t'as de la drogue, t'as sur des addictions, des trucs comme ça. Enfin, ça traite vraiment de tous les sujets les plus terribles un peu dans la société. Mais ils ont justement. Pour moi, c'est un peu la voix vraiment des ados des années 90. Et c'est avec eux que, certes, que les ados de ces années-là ont grandi. Ils ont grandi avec ça, ils ont grandi avec Rage Against the Machine, ils ont grandi avec des groupes comme ça à cette époque-là qui étaient très revendicateurs. Justement, un petit peu plus vieux, tu avais Nirvana qui faisait déjà ça, justement, donc qui apportait ce côté un peu voix du peuple. Et qui faisait vraiment, voilà, qui arrivait à toucher ta corde sensible et qui te mettait mal à l'aise, mais tu kiffais cette musique en fait. Et voilà, ils font partie de ces groupes-là justement qui ont bercé une génération et qui continuent justement de bercer toute une génération, qui continuent de bercer de nouvelles générations, qui arrivent à porter du sang neuf un peu dans ses rangs au niveau des fans. Et quand tu vois justement, enfin, c'est pas anodin quand ils font une tournée ou quand tu as un concert qui est programmé à tel endroit, c'est sold out en quelques heures à peine, hein, en quelques jours selon les salles, mais franchement, oui, non, ils ont justement ce statut-là maintenant de groupe culte qui est indissociable de la scène et c'est toujours super cool à écouter puis à découvrir. Je te propose qu'on se lance dans nos deux derniers morceaux pour ce soir parce que oui, hein, faut quand même que ça se termine à un moment. Hein.
1: Ouais.
0: Je t'aurais bien proposé de faire avec moi une fois, on s'était fait une émission de 3 heures à peu près où ça avait été assez long à tenir. 3 heures, c'est quand même assez long. Hein,
1: Ouais,
0: ouais.
1: j'imagine. Hein.
0: Donc là, 1 heure et demie, c'est déjà bien. On va même dépasser un petit peu, mais bon, c'est pas grave hein, parce que on aime ça. Puis quand on aime, on ne compte pas
1: Compte
0: les
1: pas,
0: minutes.
1: ouais.
0: Je te propose qu'on se lance dans notre avant-dernier titre pour ce soir avec un groupe. Encore plus froid et encore plus sombre un petit peu que ce qu'on a pu écouter voilà, depuis le début avec Hypocrisie qui nous propose Adjusting the Sun.

0: Ah, hypocrisie. Non, ils portent pas forcément. Enfin, leurs paroles parlent pas vraiment d'hypocrisie non plus. Hein. Ils portent pas vraiment leur nom. C'est à leur tête, il y a quand même Peter Tadgren qui est pour moi un génie fou. Puisqu'il nous parle quand même de choses assez perchées, assez spatiales, hein. Toi, c'est ce que tu as pu découvrir un petit peu, c'est ça?
1: Ah oui, avec des phénomènes inexpliqués ou qui parlent d'extraterrestres, c'est sûr que le groupe de musique Hypocrisie ne va pas du tout avec les paroles qu'ils prononcent.
0: Bah justement, en fait, c'est que ils vont vraiment, ouais, ils nous parlent un peu de science-fiction, mais de la dark science-fiction, donc très sombre, très violente, très froide. Ils ont une violence quand même extrême, hein, qui est teintée un peu, toujours un peu d'une mélancolie. T'as toujours un peu de mélancolie derrière leur musique. Et je trouve que c'est super joli à écouter. Enfin, joli, c'est pas vraiment le terme, mais c'est vraiment intéressant à écouter. Et il faut savoir que, ils viennent du même endroit que Arch Enemy. C'est des Suédois aussi.
1: Ah!
0: Ouais, et ils font partie donc pareil de la scène émergente et créatrice du death metal mélodique comme Arch Enemy à l'époque, puisqu'ils sont nés à peu près dans les mêmes temps. Hypocrisie est née en 90, mais Arch Enemy quelques années après. Mais voilà, ils font partie tous les deux, voilà, des pontes un peu du death metal mélodique suédois et scandinave, et c'est toujours intéressant justement à écouter puis à découvrir. Alors je te propose, on va s'arrêter là justement. En fait, on va s'arrêter, mais on va pas s'arrêter comme ça, puisque après toute cette violence, toute cette haine et toute cette froideur qu'on a pu s'asséner un peu pendant toute l'émission, même s'il y avait deux trois passages un peu plus sympathiques et plus doux, je te propose que cette fois on allume toutes les lumières, qu'on sorte du trou froid et sombre dans lequel on était, et qu'on se lance dans la lumière, dans la chaleur et dans l'incroyable, dans le phénomène, dans le fantastique et tout ça, avec Ed Guy. Ed Guy qui est tout simplement donc du power metal très joyeux, très épique, très libérateur. Je sais pas si t'as découvert un petit peu le groupe comme ça, je sais pas ce que t'as pu découvrir.
1: Si, beaucoup d'humour, d'énergie au groupe, les chansons donnent souvent l'impression de partir en aventure fantastique, et ça fait... digne des films des années 80.
0: Franchement, alors Ed Guy est vachement épique, c'est très très voilà, tu pourrais être un chevalier, tu pars à la bataille avec ça, t'es nickel quoi. C'est assez intéressant parce que c'est Tobias Sammet donc qui est au chant, qui est donc le créateur du groupe, hein, et qui voulait justement ce côté épique avec ce côté très orchestral et tout ça, et en fait il l'a eu avec Ed Guy, et il s'est dit qu'en fait aussi il voulait prolonger encore plus le côté orchestral, le côté opéra, le côté machin, et il a créé un autre groupe à côté qui est Aventasia, qui est donc un opéra métal. Ils en sont à plusieurs albums maintenant, hein. Ça fait pareil, entre Ed Guy et Aventasia, c'est des groupes cultes tous les deux. Ils sont, je sais que pour Aventasia par exemple, ils sont parfois 10, 12, 15 sur scène, enfin ils peuvent être super nombreux, des chanteuses, des violoncellistes, des violonistes, des flûtistes, enfin t'as tout ce que tu veux, c'est un gros, c'est un orchestre métal en fait, et c'est vachement intéressant à écouter. T'as beaucoup, beaucoup de thématiques très épiques, hein, chevalerie, dragon, licorne, beaucoup de magie aussi, c'est assez intéressant. Et Ed Guy, il a ce côté-là, un peu plus martial justement, mais toujours quand même assez orchestral. Et franchement, à écouter, à voir en concert, tu passes un moment qui est méga cool, ça te donne une super pêche, et c'est franchement cool. Donc voilà. Sinon, pour terminer, je dirais que le tour est joué, qu'on a fait quand même un petit peu un tour d'horizon chaotique parfois, mais surtout magnifique et un petit peu nécessaire de ce que le métal peut nous proposer, hein, du death metal cérébral au power metal libérateur, en passant par le sludge qui écrase tes balls et avec un petit peu de hardcore qui nettoie tes oreilles. Pour moi, cette playlist qui a été proposée par les auditeurs, justement, c'est la vôtre. Et vous inquiétez pas, il en reste encore des tonnes, parce que oui, quand j'ai lancé ce sondage, en fait, j'ai facilement reçu des réponses pour faire peut-être 6 ou 7 émissions au final, hein, donc peut-être même plus, on sait jamais. Donc si votre titre que vous avez choisi n'était pas là ce soir dans ce que vous m'avez proposé, vous inquiétez pas, il viendra et ça va arriver, voilà, dans les émissions qui suivent, vous aurez... probablement votre titre qui tombera à un moment ou un autre, ça c'est une certitude. Je pense qu'on peut dire merci de nous avoir écoutés, hein, franchement. Merci à tous ceux qui ont pris le temps d'écouter cette émission. Merci surtout à toi, Raphaël, parce que t'es venu quand même découvrir les coulisses de la radio et le stress un petit peu du direct, parce que oui, on était bien en direct. Hein, ouais. Et c'était cool, franchement, de t'avoir avec moi. J'espère que ça t'a plu.
1: Bah oui, franchement, c'est une super expérience. Et merci de l'invitation. Et puis merci de m'avoir fait participer à cette émission. Et en essayant de peut-être de faire mieux. Et mais peut-être même de présenter même une fois ma propre émission.
0: Eh ben franchement, ouais, moi je te dis, lance-toi et puis tu verras que tu vas pouvoir t'éclater et tout. Mais bon là, pour l'instant, on va peut-être donc se quitter donc avec la dernière chanson donc de Ed Guy. Et après, je te laisserai rejoindre ta famille parce que je crois qu'ils aiment bien t'écouter à la radio. Mais tu vas peut-être pouvoir leur faire des extraits en direct devant eux, ça pourrait être encore mieux.
1: J'espère que mon papy sera toujours en vie.
0: Oh, ça, tu le verras... quand t'arriveras là-bas. Donc, chers auditeurs, je vous dis à très vite pour une nouvelle émission très spéciale. Et gardez un petit peu le métal haut dans votre voiture, le volume encore plus haut et la bière totalement froide, comme ça vous pourrez en profiter. C'était Max et Raphaël sur Radio B. Dormez bien, enfin si vous le pouvez bien sûr.

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5: Bien le bonjour, petit père. 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